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Bienvenue, bon réveil, vous êtes sur Comptoise Radio, c'est JP le matin, j'espère que vous allez bien. Aujourd'hui nous sommes mardi, le mardi nous jouons au jeu de société avec Guillaume. En tout cas nous les découvrons, ça sera 8h10 dans l'instant ludique avec Dragon des Mers. 7h45, nous vous offrons une heure en trottinette électrique tout terrain en famille pour 4 personnes dans le cadre sublime des 1000 étangs avec 1000 trottes ou 1000 étangs où jouera au quiz CM2. Et puis à 7h38, focus sur un joli concert qui arrive à la basilique de Luxeuil. Ce seront les 90 ans de l'armée de l'air et de l'espace interview tout à l'heure. Belle matinée! Pour la playlist des Volchonoises qui se prépare sur Comptoise Radio, Stromae, Taylor Swift et Pauline. Mardi 12 mai, 7h.

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1: Bonjour, le chanteur Ben Herbert Larue fête ses 10 ans de concert, de carrière en musique. Il sera à Dampierre-les-Conflans, samedi 6 juin. Le chanteur revient dans les endroits où il a adoré se produire.
2: C'est plus une grande fête de retrouvailles qu'une tournée. Il y a beaucoup d'endroits qui ont fait partie de notre histoire, qui nous ont vu grandir dans les centaines et centaines de concerts qu'on a fait. Et la Haute-Saône, notamment Dampierre, en fait partie. Donc, on est très content de revenir jouer ici. Je me souviens que la première fois que je suis venu dans ce village, je me suis dit, est-ce qu'il va y avoir des gens ici? Est-ce qu'il va y avoir du public? Parce que c'est un tout petit village. Et en fait, très vite, j'ai rencontré des gens formidables, des gens avec qui je me suis lié, des gens avec qui j'ai écrit des chansons. Ce petit village, plus que d'autres grandes villes de la francophonie, a beaucoup d'importance dans mon histoire.
1: Le concert est gratuit, c'est sur réservation. Vous les faites auprès de la mairie de Dampierre-les-Conflans. Après la fermeture du lycée des Aberges à Vesoul pour des problèmes de structure, les cours vont reprendre progressivement. Hier, la journée de lundi a été consacrée à l'organisation de l'urgence. Dès aujourd'hui, les élèves reprennent les cours à distance. À partir du 18 mai, un retour en présentiel est prévu sur plusieurs sites autour de Vesoul, avec différents établissements qui vont accueillir des classes, notamment les lycées Belin, Luxembourg, Pontarcher ou encore le lycée agricole. Les classes d'examen comme les terminales et les BTS seront prioritaires. Les autorités assurent que la fermeture des bâtiments ne signifie pas la fermeture du lycée. Les élèves et le personnel devraient aussi pouvoir récupérer progressivement leurs affaires laissées sur place. Les avocats de Haute-Saône maintiennent leur mouvement de grève contre le projet de la loi SUR. Ce lundi, une partie du bureau s'est rassemblée devant le tribunal de Vesoul pour réaffirmer son opposition à cette réforme portée par le ministre de la Justice, Gérald Darmanin. Le texte prévoit notamment un système de plaider coupable pour certains crimes. Et si l'accusé reconnaît les faits que la victime accepte, le procès pourrait être remplacé par une audience simplifiée avec une possible réduction de peine. Les avocats dénoncent une justice qu'ils jugent moins transparente. Le mouvement de grève lancé début avril doit se poursuivre au moins jusqu'au 18 mai prochain. Vendredi soir, un automobiliste de 44 ans a multiplié les infractions dans les rues de Vesoul et de l'agglomération. Tout commence avec un premier accident matériel. Le conducteur prend la fuite, refuse ensuite de s'arrêter malgré l'intervention de la police. Dans sa course, il percute encore deux véhicules sans faire de blessés. L'homme finit par être interpellé quelques kilomètres plus loin du côté de Vevey-Montoy. Les contrôles révèlent qu'il conduisait sans permis, sous l'emprise de l'alcool et de stupéfiants. Déjà connu des services de police, il était présenté au tribunal puis incarcéré. Il sera jugé le 25 juin prochain. C'est un très bel événement qui se déroule ce jeudi après-midi au gymnase des Meurices de Luxeuil-les-Bains. Le club de Luxeuil Handball accueille les qualifications nationales U17 féminines. Paul Maire de Luxeuil Handball.
3: C'est une vraie chance de le recevoir, mais c'est dû aux bons résultats qu'on a eu, notamment la saison dernière. Nos moins de 15 filles donc, qui participent à la compétition là étaient championnes d'excellence. Là, elles sont troisième d'excellence en moins de 18. C'est historique parce qu'on n'a jamais reçu un tel tournoi à Luxeuil, donc c'est une vraie reconnaissance du bon travail effectué.
1: Et avec ces sélections, c'est le futur du handball français qui s'invite à Luxeuil.
3: C'est la porte d'entrée vers le plus haut niveau auquel puissent figurer des jeunes. Sur la génération 2010, 2011 et 2012, on aura une chance à jouer, j'espère. On va chercher à se qualifier, mais en tout cas c'est un très bel événement qui va accueillir vraiment du handball de haut niveau jeune où les plus gros potentiels de handballeuses se retrouvent la plupart du temps, donc voilà, ça va être un vrai bel événement avec du monde et avec vraiment du beau handball.
1: Et c'est ce jeudi dès 14h30 au gymnase des Meurices de Luxeuil. Jusqu'à début juin, vous pouvez découvrir une exposition consacrée aux effets du réchauffement climatique sur les forêts de la région, à la communauté de communes du Pays de Lure. Épicée à sapin ou hêtre, plusieurs essences emblématiques souffrent déjà du manque d'eau, des fortes chaleurs ou encore des incendies plus fréquents. Cette exposition, portée par les communes forestières de l'Office national des forêts, explique aussi le rôle essentiel des forêts dans la protection de la biodiversité, de l'eau et du climat. Et au total, 6 modules pédagogiques vont circuler dans toute la région pour sensibiliser habitants et visiteurs aux enjeux de demain.
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1: C'est une journée ensoleillée dans les Vosges chaunoises. Il fait frais actuellement avec de 4 à 5 degrés, 9 au mieux dans la matinée. Du soleil cet après-midi, 12 degrés à Fougerolles, Plombières-les-Bains et Luxeuil, 13 de Saint-Louis-Assaut en passant par Vélorcé, 13 degrés à Lure et Palente. Demain, une journée nuageuse avec quelques éclaircies, au mieux 11 degrés le matin et 15 l'après-midi.
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1: 7h06 sur Comtoise Radio. Rencontre ou presque de stars, commémoration et coquinerie. Trois histoires improbables mais vraies après Pauline.
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0: Bon mardi. Une belle matinée avec Comptoise Radio et la playlist des Vosges chaunoises. Karol G, Stromae et Taylor Swift pour la suite. 7h09, des histoires improbables qui arrivent à des personnes ordinaires, c'est improbable mais vrai. À Madrid, un chauffeur de taxi qui était en train de faire un direct sur Twitch a croisé Kylian Mbappé, ou presque, le joueur de foot conduisait sa voiture dans les rues de la ville. Il vient d'avoir le permis, il me semble, Mbappé, avec l'actrice Esther Exposito qui était sur le passager arrière. Et donc le chauffeur de taxi, c'est un streamer Mario Taxi qui a salué le duo à un feu rouge. Les deux célébrités ont souri à la caméra devant des milliers de spectateurs. Et il en faut peu pour être heureux. Tiens, j'ai croisé Mbappé. D'accord. À Carpentras, lors des commémorations du 8 mai, une radio locale qui était en charge de la playlist des commémorations a diffusé le morceau « Par erreur » de Maréchal « Nous voilà ». La station qui a présenté ses excuses aux habitants et aux anciens combattants, le maire de la commune souhaite porter plainte contre le prestataire. À chacun son truc. À Gré, c'est un extrait de film porno l'année dernière. Écoutez, pourquoi pas. En Argentine, un couple de quinquagénaires a été arrêté à la descente de l'avion pour exhibitionnisme en plein vol. Les deux voyageurs se trouvaient à moitié nus sur leur siège et avaient des rapports sexuels. Plusieurs passagers ont signalé ce comportement à l'équipage. La compagnie aérienne pourrait leur interdire l'accès à ces futurs vols. 7h11, tout va bien, vous êtes sur Comptoise Radio.
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0: Le basket club de Lure monte en Régional 3, c'est à lire dans la revue de presse après Taylor Swift.

Belle journée, c'est JP le matin. Je vous accompagne jusqu'à 10h sur Comptoise Radio avec dans la playlist des Vosges-Chaunoises Mylène Farmer, Carole G et Stromae. À 7h15, chaque matin, nous ouvrons les journaux en ligne et à lire sur les affiches de la Haute-Saône.fr, hommage, restauration du patrimoine forain, l'authentique passion de Pauline et de Paul qui restaure depuis plusieurs années des chevaux de manège, des carrousels ou encore d'anciens stands de confiserie qui datent de la belle époque. Les deux passionnés récupèrent leurs trésors un peu partout en Europe, vente aux enchères, anciennes familles foraines ou ville maison, leur objectif, préserver ce patrimoine rare, car ils ne sont aujourd'hui qu'une poignée en France à travailler dans ce domaine. Le couple a créé l'association L'Écrin des Arts Forains et possède aujourd'hui près de 150 éléments dans sa collection. Une cinquantaine sera présentée cet été au musée départementaux à Champlitte et à Château-Lambert, dans une exposition consacrée à l'univers de la fête foraine. À lire sur l'Est-Républicain.fr, le basket club Luron termine en tête et valide sa montée en Régional 3. Les seniors ont décroché leur montée en R3 Bourgogne-Franche-Comté après leur victoire dimanche face au Val-de-Grès, 60-40. Les joueurs terminent premier de leur groupe de pré-régional avec un solide bilan, 10 victoires pour seulement 2 défaites. Le basket club de Lure, qui compte aujourd'hui 175 licenciés répartis dans 14 équipes, des plus jeunes catégories jusqu'aux seniors, avec aussi une équipe féminine, une section loisirs. Le club, qui a été fondé en 1984, poursuit sa progression et confirme son dynamisme dans le paysage sportif haussonnois. 7h16. Belle matinée, c'est JP le matin. J'espère que tout va bien. À suivre, on va retrouver nos enfants comtois qui aiment leur maîtresse. Et ils ont tous une bonne raison d'aimer leur maîtresse. On la découvre après Stromae. Dites-moi.

0: Mardi 12 mai, la moitié de la semaine est faite, semaine courte, 3 jours, grand week-end de 4 jours si vous faites le pont, profitez bien. Pour la playlist des Vosges-Chaunoises, Moby, Mylène Farmer et Carol G, c'est la suite. À 7h20, chaque jour, nous allons à la rencontre des enfants de notre territoire. Nous leur posons une question dans l'air du temps. Ce sont les enfants qu'on toit et nos enfants aiment leur maîtresse Marine pour une bonne raison. Ils ont chacun la leur. Nous sommes avec les classes de CE1, CE2, CM1, CM2 de maîtresse Marine à l'école de Magnoncourt avec Robin, Ninon, Léa, Thiago, Inès, Clémence, Anaïs, Luna, Tiffaine, Evan, Eugénie, Elian et Amboise.
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2: Qu'est-ce que tu aimes chez la maîtresse?
3: Ce que j'aime chez la maîtresse, c'est sa façon d'expliquer, d'aider.
4: Ce que j'aime chez la maîtresse, c'est sa gentillesse.
5: Ce que j'aime chez la maîtresse, c'est les mathématiques.
6: Moi, j'aime bien les habits de la maîtresse, ses lunettes, ses cheveux, la façon comment elle parle.
7: Moi, ce que j'aime chez la maîtresse, c'est sa gentillesse et sa beauté.
8: Ce que j'aime chez la maîtresse, c'est qu'elle est souriante et extrêmement jolie.
9: J'aime rien.
10: Le truc que j'aime chez la maîtresse, c'est qu'elle est gentille et elle explique bien.
11: Ce que j'aime chez la maîtresse, c'est la dictée avec les personnages anciens.
12: Ce que j'aime bien chez la maîtresse, c'est la poésie.
13: Ce que j'aime chez la maîtresse, c'est la façon dont elle explique les choses. On dirait qu'elle le sait depuis qu'elle est née.
14: J'ai tout entendu.
0: 7h21 demain pour la dernière des enfants comtois à l'école de Magnoncourt, c'est maîtresse Marine qui posera sa question. Il est 7h21, vous circulez bien sur les routes des Vosges-Chaunoises, pas de difficultés actuellement. Au niveau du train, tous les voyants sont au vert sur les gares de notre secteur. Vous allez faire le plein de gasoil, vous le trouvez aujourd'hui à 2,80€ le litre au Leclerc de Lure et de Saint-Sauveur, 2,80€ à l'intermarché de Vesoul. Pour le samplon 95 E10, il est à 1,98€ à l'intermarché de Champagné, 1,99€ à la station totale de Saint-Sauveur et de Saint-Loup. Et puis pour le samplon 98, 1,99€ à la totale de Saint-Loup, de Saint-Sauveur et de Noidans-les-Vesoul.
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0: Ce soir à la télé sur M6, la chaîne rend hommage à Bob Marley, l'actu musical. C'est dans 3 minutes sur Comtoise Radio.

Amel Bent, Moby, Mylène Farmer arrive dans la playlist des Vauchonnoises. Il est 7h25. Chaque matin, nous nous intéressons aux dernières nouvelles du monde de la musique. C'est l'actu musicale. Et ce soir, sur M6, c'est soirée Bob Marley avec la diffusion du film Bob Marley One Love, qui sera suivi d'un documentaire inédit Bob Marley dans le cœur des Français. Buffalo Soldier, parmi les classiques de la grande carrière de Bob Marley, mais le chanteur de reggae, c'est ça également. Cool You Be Love, et puis quand on dit Bob Marley, forcément s'il y a un titre. No Woman No Cry. Avant l'arrivée du No Logo Festival, dans quelques semaines en Haute-Saône, soirée Bob Marley, ce soir sur M6. 7h25, vous êtes sur Comtoise Radio. Après avoir écrit une chanson pour la commune de Dampierre-les-Conflans, le chanteur Ben Herbert Larue y revient en concert. Interview dans l'actu des Vauchonnoises. C'est dans 4 minutes après Mylène Farmer.

0: Belle matinée, vous êtes sur Comptoise Radio, c'est JP le matin. Ce qui nous attend dans la prochaine demi-heure pour la playlist des Vosges chaunoises, on aura Bruno Mars, Samuel Bent, Moby. Et puis avant 8h, votre horoscope, vous êtes balance, vous êtes le signe fort de ce mardi. 7h45, on vous invite avec 1000 trottes ou 1000 étangs à faire de la trottinette électrique tout terrain. 4 invitations, passe famille pour passer une heure à découvrir les paysages des 1000 étangs comme vous ne les avez jamais vus. Ça sera en jouant au quiz CM2 à 7h45 et puis à 7h38, c'est un joli concert qui arrive à Luxeuil, les 90 ans de l'armée de l'air et de l'espace. Interview à suivre, mais avant ça, à 7h31.
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0: Bonjour, le chanteur Ben Herbert Larue fête ses 10 ans de carrière en concert. Il sera dans Pierre-les-Conflans samedi 6 juin. Le chanteur qui revient dans des endroits où il a adoré se produire.
2: C'est plus une grande fête de retrouvailles qu'une tournée. Il y a beaucoup d'endroits qui ont fait partie de notre histoire, qui nous ont vu grandir dans les centaines et centaines de concerts qu'on a fait. Et la Haute-Saône, notamment dans Pierre, en fait partie. Donc on est très content de revenir jouer ici. Je me souviens que la première fois que je suis venu dans ce village, je me suis dit, est-ce qu'il va y avoir des gens ici? Est-ce qu'il va y avoir du public? Parce que c'est un tout petit village. Et en fait, très vite, j'ai rencontré des gens formidables, des gens avec qui je me suis lié, des gens avec qui j'ai écrit des chansons. Ce petit village, plus que d'autres grandes villes de la francophonie, a beaucoup d'importance dans mon histoire de chansons.
0: Le concert est gratuit, c'est sur réservation, vous les faites auprès de la mairie de Dampierre-les-Conflans. Après la fermeture du lycée des Aberges à Vesoul pour des problèmes structurels, les cours vont reprendre progressivement. Ce lundi a été consacré à l'organisation de l'urgence. Dès aujourd'hui, les élèves reprennent les cours à distance. À partir du 18 mai, un retour en présentiel est prévu sur plusieurs sites autour de Vesoul. Des établissements scolaires vont accueillir les classes, que ce soit le lycée Belin, le Luxembourg, le Pontarcher ou encore le lycée agricole. Les classes qui doivent passer des examens comme les terminales et les BTS seront prioritaires. Les autorités assurent que la fermeture des bâtiments ne signifie pas la fermeture du lycée. Les élèves et le personnel devraient aussi pouvoir récupérer progressivement leurs affaires laissées sur place. Les avocats de la Haute-Saône maintiennent leur mouvement de grève contre le projet de la loi SUR. Ce lundi, une partie du barreau s'est rassemblée devant le tribunal de Vesoul pour réaffirmer son opposition à cette réforme portée par le ministre de la Justice, Gérald Darmanin. Le texte prévoit notamment un système de plaidés coupables pour certains crimes. Si l'accusé reconnaît les faits que la victime accepte, eh bien le procès pourrait être remplacé par une audience simplifiée avec une possible réduction de peine. Les avocats dénoncent une justice qu'ils jugent moins transparente. Le mouvement de grève lancé début avril doit se poursuivre au moins jusqu'au 18 mai prochain. Vendredi soir, un automobiliste de 44 ans a multiplié les infractions dans les rues de Vesoul et de l'Aglo. Tout commence avec un premier accident matériel. Le conducteur prend la fuite puis refuse de s'arrêter malgré l'intervention de la police. Et dans sa course, il percute encore deux véhicules sans faire de blessés. L'homme se fait interpeller du côté de Vèvre et Montoy. Les contrôles révèlent qu'il conduisait sans permis, sous l'emprise de l'alcool et de stupéfiants. Déjà connu des services de police, il a été présenté au tribunal puis incarcéré. Il sera jugé le 25 juin prochain. C'est un très bel événement qui va se dérouler ce jeudi à Luxeuil-les-Bains au gymnase des Meurises. Le club de Luxeuil Handball accueille les qualifications nationales U17 féminines. Paul Maire de Luxeuil Handball.
3: C'est une vraie chance de le recevoir, mais c'est dû aux bons résultats qu'on a eu, notamment la saison dernière. Nos moins de 15 filles donc, qui participent à la compétition là étaient championnes d'excellence. Là, elles sont troisièmes d'excellence en moins de 18. C'est historique parce qu'on n'a jamais reçu un tel tournoi à Luxeuil. Donc c'est une vraie reconnaissance du bon travail effectué.
0: Et avec ces sélections, c'est le futur du handball français qui s'invite à Luxeuil.
3: C'est la porte d'entrée vers le plus haut niveau auquel puissent figurer des jeunes. Sur la génération 2010, 2011 et 2012, on aura une chance à jouer, j'espère. On va chercher à se qualifier. Mais en tout cas, c'est un très bel événement qui va accueillir vraiment du handball de haut niveau jeune où les plus gros potentiels de handballeuses se retrouvent la plupart du temps. Donc voilà, ça va être un vrai bel événement avec du monde et avec vraiment du beau handball.
0: Et c'est ce jeudi dès 14h30 au gymnase des Meurises de Luxeuil. Jusqu'à début juin, vous pouvez découvrir une exposition consacrée aux effets du réchauffement sur les forêts de la région. Ça se passe à la communauté de communes du Pays de Lure. Épicéa, sapin ou hêtre, plusieurs essences emblématiques souffrent déjà du manque d'eau, des fortes chaleurs ou encore des incendies plus fréquents. Cette exposition, qui est portée par les communes forestières et l'Office national des forêts, explique aussi le rôle des forêts dans la protection de la biodiversité, de l'eau et du climat. Et au total, 6 modules pédagogiques vont circuler dans toute la région. L'objectif, sensibiliser les habitants et les visiteurs aux enjeux de demain.
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0: C'est une journée ensoleillée dans les Vosges chaunoises. Alors il fait frais ce matin avec de 4 à 5 degrés. On aura 9 degrés au mieux dans la matinée. Du soleil cet après-midi, 12 à Fougerolles, Plombières et Luxeuil-les-Bains, 13 degrés de Saint-Louasseau en passant par Vélorcé, 13 à Lure et Palante. Demain, une journée nuageuse avec quelques éclaircies, au mieux 11 degrés le matin et 15 l'après-midi.
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0: C'est un concert d'exception qui va se faire à la basilique de Luxeuil-les-Bains pour les 90 ans de la musique de l'air et de l'espace. Interview après Moby.

0: Merci d'avoir choisi Comtoise Radio, la playlist des Vosges chaunoises qui va continuer avec Patrick Fiori, Bruno Mars et Amel Bent, 7h39.
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0: Chaque jour sur Comtoise Radio, nous vous proposons des idées de sorties à faire dans les Vosges chaunoises et c'est un moment rare, un concert d'exception qui arrive.
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3: Ce jeudi, Basilique Saint-Pierre de Luxeuil-les-Bains, 19h30, c'est le concert des 90 ans de la musique de l'air et de l'espace. Bonjour Madame Pauline.
4: Bonjour.
3: Chef de la communication de la BA116, concert particulier, concert d'exception, puisque ce sont les 90 ans.
4: Ce sont les 90 ans de la musique de l'air et de l'espace. C'est un concert caritatif exceptionnel qui va se tenir prochainement en terre luxeuvienne. Et c'est surtout, les dons vont être reversés au cours de cette soirée à l'association des Ailes Brisées qui célèbre son 100e anniversaire. Depuis 1926, en fait, c'est une association qui accompagne les navigants de l'aéronautique civile et militaire, victimes d'accidents aériens en service, ainsi qu'à leurs familles. Les dons se font le soir du concert par l'intermédiaire d'un QR code et notamment d'un stand de l'association des Ailes Brisées où une urne sera à disposition du public.
3: Vous avez déjà assisté au concert, c'est quelque chose qui prend aux tripes.
4: Exactement, c'est grandiose, c'est dans un cadre qui est magnifique, face à l'orgue de la basilique Saint-Pierre de Luxeuil-les-Bains. D'habitude, nous sommes face au chœur et là, nous allons être face à l'orgue. C'est un concert à ne pas manquer. Pour la réservation, vous pouvez vous adresser directement à l'Office du tourisme de Luxeuil-les-Bains, Vosges du Sud.
3: Le concert des 90 ans de la musique de l'air et de l'espace, concert d'exception à ne pas manquer, ce jeudi, 19h30. C'est à la basilique Saint-Pierre de Luxeuil-les-Bains. Merci d'avoir été avec nous, Madame Pauline.
4: Merci, à très bientôt.
0: 7h41, demain nous parlerons cinéma avec les sorties au cinéma Méliès de Lure.
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0: Il est 7h42, vous circulez normalement sur les routes des Vosges chaunoises, tout va bien. Au niveau des trains, pas de difficulté. Vous allez faire le plein de carburant. Vous trouvez le gasoil à 2,080 € au Leclerc de Saint-Sauveur et de Lure. 2,80 € également à l'Intermarché de Vesoul. Vous mettez du samplon 95-10. Il est à 1,98 € à l'Intermarché de Champagné. 1,99 € à la station totale de Saint-Sauveur et de Saint-Loup. Pour le samplon 98, 1,99 € aux stations totales de Saint-Loup-sur-Semouse, Saint-Sauveur et Noidans-les-Vesoul. 7h42, vous êtes sur Comtoise Radio. Voici Amel Bent et puis juste après, nous vous offrons une heure de trottinette électrique tout terrain dans le cadre des militants.
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Mike Smith, Patrick Fiori, Bruno Mars arrive pour la suite de la playlist des Vosges chaunoises. Il est 7h45. Nous jouons toute cette semaine. Vous allez faire de la trottinette électrique tout terrain dans le cadre idyllique des mille étangs balades. 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

0: Belle matinée, vous êtes sur Comptoise Radio, c'est JP le matin, la playlist des Vosges chaunoises avec Miles Smith ou encore Patrick Fiori en duo avec Florent Pagny. Bonjour Julie.
1: Oui, bonjour.
0: On est à Villers-lès-Luxeuil. Vous avez un conjoint, vous avez deux enfants.
1: Oui.
0: Est-ce que vous avez déjà fait de la trottinette électrique? Tout terrain.
1: Eh ben jamais.
0: Elle est tout terrain, celle-là. Il n'y a pas d'histoire de trottoir, de route. Vous allez aller dans les bois. C'est peut-être ce que vous allez gagner avec 1000 trottes ou 1000 étangs, une balade d'une heure pour 4 personnes. À vous de me dire, de répondre à cette question, j'ai envie de dire presque historique, qui a inventé l'imprimerie vers les années 1450.
1: C'est Johannes Gutenberg.
0: C'est Gutenberg qui vous permet d'aller faire une jolie balade en trottinette tout terrain. Vous allez vous régaler.
1: Eh ben super, merci beaucoup.
0: Avec plaisir, vous allez découvrir les forêts des mille étangs. Les enfants ont quel âge?
1: On dit c'est 8 ans.
0: Ah bah oui, ils vont s'éclater.
1: Oui, ça va être super.
0: Après, le risque, c'est qu'ils vous disent pour Noël, on a commandé au Papa Noël des trottinettes électriques tout terrain.
1: Oui, hein, c'est possible.
0: Après, on répond de rien. Je me décharge. Je vous laisse gérer.
1: C'est pas grave. Merci beaucoup.
0: Bravo à vous. Une très belle journée.
1: Merci, vous aussi.
0: Avec plaisir. À bientôt. Il est 7h51. Demain, ça sera peut-être votre tour. Nous jouerons vers le coup dès 7h45, si je suis à l'heure. Mais ça, c'est une autre affaire. Faudra peut-être le demander au Papa Noël. À suivre, votre horoscope sur Comptoise Radio. Si vous êtes balance, vous êtes le signe fort du jour. Il y a une bonne nouvelle qui arrive au travail. L'horoscope complet, c'est après Patrick Fiori sur Comptoise Radio.

0: Belle matinée, vous êtes sur Comptoise Radio, c'est JP le matin. Linkin Park, Miles Smith arrive dans la playlist des Vosges chaunoises. Et à 7h55, c'est votre horoscope de ce mardi 12 mai.
1: Bélier, la situation compliquée au bureau se débloque très vite.
2: Taureau, la vie à deux prend la première place dans vos priorités.
3: Gémeaux, vos attentes envers votre partenaire montent d'un cran.
4: Cancer, votre motivation vous pousse au bout de vos projets.
5: Lion, les opportunités s'offrent à vous sans faire d'efforts.
6: Vierge, l'objectivité reste la clé pour éviter les malentendus.
7: Balance, le signe fort du jour, une aide inattendue booste votre carrière.
8: Scorpion, une nouveauté vient bouleverser votre routine.
9: Sagittaire, un besoin de liberté s'empare de vous au travail.
10: Capricorne, des dizaines d'idées se bousculent dans votre tête.
11: Verseau, la prudence est de mise face aux nouveaux projets.
12: Poisson, la jalousie risque de créer des tensions avec votre moitié.
13: À suivre dans 4 minutes dans l'actu des Vosges chaunoises, après avoir écrit une chanson pour la commune de Dampierre-les-Conflans, le chanteur Ben Herbert Larue y sera en concert.
14: Interview dans 4 minutes et puis dans 30 secondes à peine, c'est Miles Smith qui arrive sur Comptoise Radio.
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Bienvenue, vous êtes sur Comptoise Radio, j'espère que vous allez bien. Ce qui nous attend dans la prochaine demi-heure, on va parler animaux et location. Vous avez peut-être déjà voulu louer un logement, le propriétaire vous a dit pas d'animaux. Est-ce qu'il peut, est-ce qu'il peut pas? On verra ça dans Conseil d'experts avec Sandrine de la Deal 70-90 dans 20 minutes. Dragon des mers, c'est un jeu que nous allons découvrir avec Guillaume dans l'instant ludique dans 10 minutes. Et puis à 8h08 avec nos enfants comptois, ils vont nous dire pourquoi ils aiment leur maîtresse. C'est la suite sur Comptoise Radio. Et pour la playlist des Vosges chaunoises, nous aurons Néa, Pierre Garnier, Linkin Park, mardi 12 mai, 8h.

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1: Bonjour, le chanteur Bénherbert Larue fête ses 10 ans de carrière. En concert, il sera dans Pierre-les-Conflans, samedi 6 juin. Le chanteur revient dans les endroits où il a adoré jouer.
2: C'est plus une grande fête de retrouvailles qu'une tournée. Il y a beaucoup d'endroits qui ont fait partie de notre histoire, qui nous ont vu grandir dans les centaines et centaines de concerts qu'on a fait. Et la Haute-Saône, notamment dans Pierre, en fait partie. Donc on est très content de revenir jouer ici. Je me souviens que la première fois que je suis venu dans ce village, je me suis dit, est-ce qu'il va y avoir des gens ici? Est-ce qu'il va y avoir du public? Parce que c'est un tout petit village. Et en fait, très vite, j'ai rencontré des gens formidables, des gens avec qui je me suis lié, des gens avec qui j'ai écrit des chansons. Ce petit village, plus que d'autres grandes villes de la francophonie, a beaucoup d'importance dans mon histoire de chansons.
1: Le concert est gratuit, c'est sur réservation, c'est auprès de la mairie de Dampierre-les-Conflans. Après la fermeture du lycée des Aberges à Vesoul pour des problèmes structurels, les cours vont reprendre progressivement. Ce lundi a été consacré à l'organisation de l'urgence. Dès aujourd'hui, les élèves reprennent les cours à distance. À partir du 18 mai, un retour en présentiel est prévu sur plusieurs établissements scolaires de Vesoul, notamment au lycée Belin, au Luxembourg, au Potarcher ou encore au lycée agricole. Les classes qui vont passer des examens, comme les terminales et les BTS, seront prioritaires. Les autorités assurent que la fermeture des bâtiments ne signifie pas la fermeture du lycée. Les élèves et le personnel devraient également pouvoir récupérer progressivement leurs affaires laissées sur place. Les avocats de Haute-Saône maintiennent leur mouvement de grève contre le projet de loi sûre. Ce lundi, une partie du barreau était rassemblée devant le tribunal de Vesoul pour réaffirmer son opposition à cette réforme portée par le ministre de la Justice, Gérald Darmanin. Le texte prévoit notamment un système de plaidé coupable pour certains crimes. Et si l'accusé reconnaît les faits et que la victime accepte, le procès pourrait être remplacé par une audience simplifiée avec une possible réduction de peine. Les avocats dénoncent une justice qu'ils jugent moins transparente. Le mouvement de grève lancé début avril doit se poursuivre jusqu'au 18 mai prochain. Vendredi soir, un automobiliste de 40 ans a multiplié les infractions dans les rues de Vesoul et de l'agglomération. Tout commence avec un premier accident matériel. Le conducteur prend la fuite, puis refuse de s'arrêter, malgré l'intervention de la police. Dans sa course, il percute encore deux véhicules sans faire de blessés. L'homme finit interpellé quelques kilomètres plus loin à Vèvre-et-Montoy. Les contrôles révèlent qu'il conduisait sans permis, sous l'emprise de l'alcool et de stupéfiants. Déjà connu des services de police, il a été présenté au tribunal, puis incarcéré. Il sera jugé le 25 juin prochain. C'est un très bel événement qui se déroule ce jeudi après-midi au gymnase des Meurises à Luxeuil-les-Bains. Le club de Luxeuil Handball accueille les qualifications nationales U17 féminines. Paul Maire de Luxeuil Handball.
3: C'est une vraie chance de le recevoir, mais c'est dû aux bons résultats qu'on a eu, notamment la saison dernière. Nos moins de 15 filles donc, qui participent à la compétition là étaient championnes d'excellence. Là, elles sont troisième d'excellence en moins de 18. C'est historique parce qu'on n'a jamais reçu un tel tournoi à Luxeuil. Donc c'est une vraie reconnaissance du bon travail effectué.
1: Avec ces sélections, c'est le futur du handball français qui s'invite à Luxeuil.
3: C'est la porte d'entrée vers le plus haut niveau auquel puissent figurer des jeunes. Sur la génération 2010, 2011 et 2012, on aura une chance à jouer, j'espère. On va chercher à se qualifier. Mais en tout cas, c'est un très bel événement qui va accueillir vraiment du handball de haut niveau jeune où les plus gros potentiels de handballeuses se retrouvent la plupart du temps. Donc voilà, ça va être un vrai bel événement avec du monde et avec vraiment du beau handball.
1: C'est ce jeudi dès 14h30 au gymnase des Meurises de Luxeuil-les-Bains. Jusqu'à début juin, vous pouvez découvrir une exposition consacrée aux effets du réchauffement climatique sur les forêts de la région. Ça se passe à la Comcom du Pays de Lure. Épicéas, sapins ou hêtres, plusieurs espèces emblématiques souffrent déjà du manque d'eau, des fortes chaleurs ou encore des incendies plus fréquents. Cette expo, qui est portée par les communes forestières et l'Office national des forêts, explique également le rôle essentiel des forêts dans la protection de la biodiversité, de l'eau et du climat. Au total, 6 modules pédagogiques vont circuler dans toute la région pour sensibiliser habitants et visiteurs aux enjeux de demain. 8h05.
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1: C'est une journée ensoleillée dans les Vosges-Saônoises. Il fait frais en ce moment, de 4 à 5 degrés. On aura 9 degrés au mieux dans la matinée. Du soleil cet après-midi, 12 à Fougerolles, Plombières-les-Bains et Luxeuil. 13 degrés de Saint-Louis-Assaut en passant par Vélorcé. 13 à Lure et Palante. Demain, une journée nuageuse avec quelques éclaircies. Au mieux, 11 11 degrés le matin et 15 l'après-midi.
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1: 8h06 sur Comtoise Radio. À suivre, juste après Linkin Park, on va retrouver nos enfants comtois qui aiment leur maîtresse. Oui, mais pourquoi ? Ils nous répondent dans 3 minutes.

0: Dans 5 minutes, on aura l'instant ludique pour se parler du jeu Dragon des Mers avec Guillaume. Guillaume qui doit dire c'est une belle journée. Tiens, je prends la voiture, j'écoute du Linkin Park. Écoutez, il est content. En tout cas, je crois. Il nous le dira tout à l'heure. 8h09 à suivre sur Comtoise Radio dans la playlist des Vauchonnoises. Jungly, Néa et Pierre Garnier.
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0: Chaque jour, nous allons à la rencontre des enfants de notre territoire. Nous leur posons une question dans l'air du temps. Ce sont les enfants comtois et nos enfants aiment leur maîtresse Marine. Pour une bonne raison, ils ont chacun la leur. Nous sommes avec les classes de CE1, CE2, CM1, CM2 de maîtresse Marine à l'école élémentaire de Magnoncourt avec Robin, Ninon, Léa, Thiago, Inès, Clémence, Anaïs, Luna, Tiphaine, Evan, Eugénie, Elian et Ambroise.
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3: Qu'est-ce que tu aimes chez la maîtresse?
4: Ce que j'aime chez la maîtresse, c'est sa façon d'expliquer, d'aider.
5: Ce que j'aime chez la maîtresse, c'est sa gentillesse.
6: Ce que j'aime chez la maîtresse, c'est les mathématiques.
7: Moi, j'aime bien les habits de la maîtresse, ses lunettes, ses cheveux, la façon comment elle parle.
8: Moi, ce que j'aime chez la maîtresse, c'est sa gentillesse et sa beauté.
9: Ce que j'aime chez la maîtresse, c'est qu'elle est souriante et extrêmement jolie.
10: J'aime rien.
11: Le truc que j'aime chez la maîtresse, c'est qu'elle est gentille, elle explique bien.
12: Ce que j'aime chez la maîtresse, c'est la dictée avec les personnages anciens.
13: Ce que j'aime bien chez la maîtresse, c'est la poésie.
14: Ce que j'aime chez la maîtresse, c'est la façon dont elle explique les choses. On dirait qu'elle le sait depuis qu'elle est née.
15: J'ai tout entendu.
0: Et demain avec nos enfants comtois, pour la dernière, ça sera la question de maîtresse. Il est 8h11.
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0: Il est content. C'est Jean-Marc qui s'est réincarné en Guillaume. Bonjour.
16: Bonjour.
0: Il est content. Très bien.
16: Il aime sa musique, il est content.
0: Bon, écoutez, il en faut peu comme ça pour être heureux. Il faut savoir se satisfaire du nécessaire, comme tout dirait l'autre. Oui. Oui, on a les mêmes références, ça vole pas haut. Mais qu'est-ce que c'est bon, 8h11, l'instant ludique pour parler Dragon des Mers après Pierre Garnier.

0: 8h14, belle matinée sur Comtoise Radio. Dans la playlist des Vosges chaunoises, Florent Pagny, Jungly et Néa. Bonjour Guillaume.
1: Bonjour JP.
0: Nous parlons jeux de société chaque mardi, c'est l'instant ludique. Et aujourd'hui, nous partons à l'aventure et sous les océans avec des dragons.
1: Dragon des mers est un jeu de stratégie accessible mais malin, dans lequel chaque joueur dirige une famille de dragons marins qui protège les royaumes sous-marins contre des pirates. Et pour cela, il va falloir prendre le contrôle de différentes zones de l'océan, envoyer les pirates par le fond et récupérer des trésors. C'est un jeu pour 2 à 5 joueurs à partir de 10 ans.
0: Bon, ça sent l'aventure et je sens le jeu où on peut vite piéger ses amis.
1: C'est possible. C'est pas un jeu coopératif en tout cas. À chaque tour, on joue une carte qui donne une forme de dragon, puis on place un de ces dragons sur le plateau selon ce motif. Et bien évidemment, il y a des règles de placement à respecter. On ne peut pas placer ses propres dragons côte à côte. Et si on se rapproche des dragons adverses, on leur offre parfois des bonus.
0: D'accord. Et faut donc réfléchir à ses placements et à ceux des autres.
1: Exactement. C'est un jeu où on surveille constamment le plateau. Il y a un côté contrôle de territoire, mais sans être compliqué ou agressif. Et en se plaçant, on va pouvoir récupérer des pièces d'or, des cartes corail et même couler des bateaux pirates pour remplir des objectifs et récupérer des points de victoire.
0: J'imagine donc qu'il faut être le joueur avec le plus de points à la fin de la partie. Et comment ça se termine ?
1: La partie se termine dès que tous les joueurs ont joué toute leur tête de dragon en leur possession. Et effectivement, le joueur avec le plus de points gagne la partie, mais rien n'est joué avant le décompte final, car on va regarder quelle famille de dragons est majoritaire dans certaines parties de la mer pour faire gagner des points de bonus.
0: C'est un jeu qui est bien complet en fait.
1: Exactement. Et malgré ça, il reste accessible avec juste ce qu'il faut de stratégie. C'est un jeu vraiment sympa avec du très beau matériel et qui a un côté Tetris avec les différentes formes de dragons qu'on va essayer de placer sur le plateau.
0: Et puis il y a les soirées-jeux qui arrivent. C'est ce vendredi et puis semaine prochaine, c'est samedi.
1: C'est ça, c'est le 15 et le 23. Et on jouera à Seven Wonders Dice, Roi et compagnie à la conquête de nouveaux territoires et à Kumata.
0: C'est des classiques ça, Seven Wonders.
1: Alors Seven Wonders c'est un classique, Seven Wonders Dice vient de sortir.
0: Oui.
1: Et du coup c'est une nouvelle version de Seven Wonders sous une autre forme plus accessible.
0: Et c'est bien Seven Wonders parce que je le vois partout, j'ai l'impression que c'est le truc de base, j'ai jamais joué.
1: Ouais, il y a beaucoup de gens en fait qui ont cet effet là et c'est un jeu qui existe depuis les années 90 je crois, Seven Wonders.
0: Vous n'étiez pas né quoi.
1: Si, il est sorti après ma naissance quand même, mais j'étais pas très haut.
0: Vous pouviez tenir dans la boîte.
1: Oh, quand même pas, j'étais un beau bébé.
0: Oui, bah vous l'êtes toujours.
1: Merci.
0: Une belle journée, Guillaume.
1: Belle journée, JP.
0: Il est 8h17. À suivre dans Conseil d'Experts, on va parler animaux et location. Un bailleur, un propriétaire peut-il vous refuser votre animal de compagnie dans le logement ? Réponse dans Conseil d'Experts après Néa. 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

0: Belle matinée, c'est JP le matin, je vous accompagne jusqu'à 10h avec Kyo, Florent Pagny et Jungly. À 8h20, chaque jour, nos experts répondent à une question de notre quotidien ou une situation qui pourrait nous arriver. C'est Conseil d'experts, aujourd'hui nous parlons location et animaux.
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2: Bonjour Sandrine.
3: Bonjour.
2: De la Deal 70-90, basée à Vesoul, c'est l'une des craintes, l'un des freins pour les locataires quand ils recherchent un logement et qu'ils ont des animaux. 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
3: Un bailleur ne peut pas interdire des animaux familiers, même si une clause dans le bail sera réputée comme abusive. 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Alors, ce qu'on entend par là, ça va être les animaux, les chiens classés en catégorie 1 ou 2, ou ça peut être serpents, ce qu'on appelle les NAC, nouveaux animaux de compagnie. Donc, pour pouvoir les interdire, ces animaux dangereux, il faut qu'il y ait une clause dans le bail. S'il n'y a pas de clause dans le bail, il ne peut ni vous interdire les animaux familiers, ni les animaux dangereux. En revanche, il faut savoir que vous êtes responsable de vos animaux. Donc, il faut veiller à ce qu'ils ne nuisent pas au voisinage avec les aboiements ou autres, ou les excréments dans les parties communes, par exemple.
2: Les animaux, oui, et on s'en occupe. Merci Sandrine de la Deal 70-90.
0: 8h21, et puis demain, dans Conseil d'experts, on va parler de la propriété de la voiture. On verra ça avec Martine, notre avocate honoraire à Luxeuil. 8h21, vous circulez normalement sur les routes des Vosges-Chaunoises, tout va bien, même chose au niveau des trains sur les gares de notre secteur. Pour passer à la pompe, pour le gasoil, vous le trouvez à 2,080€ au Leclerc de Lure et de Saint-Sauveur, 2,80€ également à l'Intermarché de Vesoul. Le samplon 95 E10 est à 1,98€ à l'Intermarché de Champagné, 1,99€ aux stations Total de Saint-Sauveur et de Saint-Loup. Et puis pour le samplon 98, il est à 1,99€ aux stations Total de Saint-Loup-sur-Semouse, Saint-Sauveur et de Noidans-les-Vesoul. Ce soir, M6 rend hommage à Bob Marley. Je vous en parle dans l'actu musicale, c'est après Jungly.

Bienvenue sur Comtoise Radio, c'est une belle journée. On va avoir le soleil qui est là et la playlist des Vosges Chaunoises pour vous accompagner avec Jennifer Lopez, Kyo et Florent Pagny. À 8h24 chaque matin, nous nous intéressons aux dernières nouvelles du monde de la musique, c'est l'actu musicale et ce soir, soirée spéciale Bob Marley sur M6 avec la diffusion du film Bob Marley One Love, suivi d'un documentaire inédit Bob Marley dans le cœur des Français. Buffalo Soldier, l'un des titres emblématiques de Bob Marley. Mais Bob Marley, il n'y a pas que ça, il y a également. Call You Be Love, et puis l'incontournable quand on dit Bob Marley, le premier titre qui vous vient à l'esprit, c'est ça? No Woman, No Cry. Bah, c'est ce que je dis, monsieur Marley. Bob Marley, en tout cas, soirée documentaire ce soir sur M6. Il est 8h25, vous avez choisi Comtoise Radio et vous avez bien raison. Bah évidemment, je peux pas vous dire le contraire. Ah mais 8h25, l'actu des Vosges Chaunoises, on parle de Ben Herbert qui revient d'Empire les Confrants après Florent Pagny.

0: Belle matinée. J'espère que tout va bien. Il est 8h29. À suivre sur Comptoise Radio, dans la playlist des Vosges chaunoises, nous aurons Christophe Maé, Jennifer Lopez ou encore Kyo. Dans la prochaine demi-heure, si vous êtes Balance, vous êtes le signe fort du jour, votre horoscope complet avant 9h. Et puis nous parlerons basket avec le club Luron qui monte en Régional 3, ça sera dans la revue de presse. Et puis la Casa des Papels est de retour, je vous en parle dans moins de 10 minutes. L'actu des Vosges chaunoises, ça arrive dans une minute sur Comptoise Radio.
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0: Bonjour, le chanteur Ben Herbert Larue fête ses 10 ans de carrière en concert. Il sera dans Pierre les Conflans le samedi 6 juin. Le chanteur revient dans les endroits où il a adoré se produire.
4: C'est plus une grande fête de retrouvailles qu'une tournée. Il y a beaucoup d'endroits qui ont fait partie de notre histoire, qui nous ont vu grandir dans les centaines et centaines de concerts qu'on a fait. Et la Haute-Saône, notamment dans Pierre, en fait partie. Donc on est très content de revenir jouer ici. Je me souviens que la première fois que je suis venu dans ce village, je me suis dit, est-ce qu'il va y avoir des gens ici? Est-ce qu'il va y avoir du public? Parce que c'est un tout petit village. Et en fait, très vite, j'ai rencontré des gens formidables, des gens avec qui je me suis lié, des gens avec qui j'ai écrit des chansons. Ce petit village, plus que d'autres grandes villes de la francophonie, a beaucoup d'importance dans mon histoire de chansons.
0: Le concert est gratuit, c'est sur réservation, vous les faites auprès de la mairie de Dampierre-les-Conflans. Après la fermeture du lycée des Aberges à Vesoul pour des problèmes structurels, les cours vont reprendre progressivement. Ce lundi a été consacré à l'organisation de l'urgence. Dès aujourd'hui, les élèves reprennent les cours à distance. À partir du 18 mai, un retour en présentiel est prévu sur plusieurs sites scolaires de Vesoul, notamment le lycée Belin, Luxembourg, Pontarcher ou encore le lycée agricole. Les classes qui passent des examens comme les terminales et les BTS seront prioritaires. Les autorités assurent que la fermeture des bâtiments ne signifie pas la fermeture du lycée. Les élèves et le personnel devraient aussi pouvoir récupérer progressivement leurs affaires laissées sur place. Les avocats de Haute-Saône maintiennent leur mouvement de grève contre le projet de loi sûr. Ce lundi, une partie du barreau s'est rassemblée devant le tribunal de Vesoul pour réaffirmer son opposition à cette réforme portée par le ministre de la Justice, Gérald Darmanin. Le texte prévoit notamment un système de plaidé coupable pour certains crimes. Si l'accusé reconnaît les faits que la victime accepte, le procès pourrait être remplacé par une audience simplifiée avec une possible réduction de peine. Les avocats dénoncent une justice qu'ils jugent moins transparente. Le mouvement de grève lancé début avril doit se poursuivre au moins jusqu'au 18 mai prochain. Vendredi soir, un automobiliste de 44 ans a multiplié les infractions dans les rues de Vesoul et de l'Aglo. Tout commence avec un premier accident matériel. Le conducteur prend la fuite, refuse ensuite de s'arrêter malgré l'intervention de la police. Et dans sa course, il percute deux véhicules sans faire de blessés. L'homme finit interpellé près de Vèvres et Montoy. Les contrôles révèlent qu'il conduisait sans permis, sous l'emprise de l'alcool et de stupéfiants. Déjà connu des services de police, il a été présenté au tribunal puis incarcéré. Il sera jugé le 25 juin prochain. C'est un très bel événement qui se déroule ce jeudi après-midi au gymnase des Meurises à Luxeuil-les-Bains. Le club de Luxeuil Handball accueille les qualifications nationales U17 féminines. Paul Maire de Luxeuil Handball.
5: C'est une vraie chance de le recevoir, mais c'est dû aux bons résultats qu'on a eu notamment la saison dernière. Nos moins de 15 filles donc, qui participent à la compétition là étaient championnes d'excellence. Là, elles sont troisième d'excellence en moins de 18. C'est historique puisqu'on n'a jamais reçu un tel tournoi à Luxeuil, donc c'est une vraie reconnaissance du bon travail effectué.
0: Et avec ces sélections, c'est le futur du handball français qui s'invite à Luxeuil.
5: C'est la porte d'entrée vers le plus haut niveau auquel puissent figurer des jeunes. Sur la génération 2010, 2011 et 2012, on aura une chance à jouer, j'espère. On va chercher à se qualifier. Mais en tout cas, c'est un très bel événement qui va accueillir vraiment du handball de haut niveau jeune où les plus gros potentiels de handballeuses se retrouvent la plupart du temps. Donc voilà, ça va être un vrai bel événement avec du monde et avec vraiment du beau handball.
0: C'est ce jeudi dès 14h30 au gymnase des Meurices de Luxeuil. Jusqu'à début juin, vous pouvez découvrir une exposition consacrée aux effets du réchauffement sur les forêts de la région, à la Comcom du Pays de Lure. Épicéa, sapin ou hêtre, plusieurs essences emblématiques souffrent déjà du manque d'eau, des fortes chaleurs ou encore des incendies plus fréquents. Cette exposition, qui est portée par les communes forestières et l'Office national des forêts, explique aussi le rôle essentiel des forêts dans la protection de la biodiversité, de l'eau et du climat. Et au total, 6 modules pédagogiques vont circuler dans toute la région pour sensibiliser habitants et visiteurs aux enjeux de demain.
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0: C'est une journée ensoleillée dans les Vosges chaunoises. Il fait toujours un petit peu frais ce matin, de 4 à 5 degrés, ça va monter à 8 degrés au mieux dans la matinée. Du soleil cet après-midi, 12 à Fougerolles, Plombières et Luxeuil-les-Bains, 13 degrés de Saint-Loup-Assaut en passant par Vélorcé, 13 à Lure et Palente. Demain, une journée nuageuse avec quelques éclaircies, au mieux 11 degrés le matin et 15 l'après-midi.
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0: La Casa des Papels est de retour. Toutes les infos après Kyo sur Comtoise Radio. J'ai...

Belle matinée, vous êtes sur Comptoise Radio, c'est JP le matin. Dans la playlist des Vauchonnoises, Alex Warren, Christophe Maé et Jennifer Lopez. À 8h39, cette nouvelle, La Casa des Papel, va faire son retour sur Netflix. La Casa des Papel, la plateforme vient de publier un teaser très mystérieux sur les réseaux sociaux. L'univers de la Casa des Papel va encore s'étendre, s'élargir. La plateforme qui annonce que la révolution continue avec un nouveau projet. Bon bah concrètement, ça veut pas dire grand chose, mais c'est l'occasion de réécouter. Et puis la suite, on verra. Pour l'instant, on ignore s'il s'agit d'un film, d'une nouvelle série, d'un spin-off. Mais voilà, un petit coup de Casa des Papel, ça peut pas faire de mal. 8h39, vous êtes sur Comptoise Radio, vous circulez bien sur les routes des Vauchonnoises, pas de difficultés. Si vous prenez le train au départ de Lure, le départ prévu à 10h28 en direction de Mulhouse est annoncé avec 20 minutes de retard, renseignez-vous. Vous allez faire le plein de carburant aujourd'hui, vous trouvez le gasoil à 2,080€ au Leclerc de Lure, de Saint-Sauveur et à l'Intermarché de Vesoul. Pour le samplon 95 E10, il est à 1,98€ à l'Intermarché de Champagné, 1,99€ à la station Total de Saint-Sauveur et de Saint-Loup, et pour le samplon 98, 1,99€ à la station Total de Saint-Loup-sur-Semouse, Saint-Sauveur et Noidans-les-Vesoul. À suivre sur Comptoise Radio, dans la revue de presse, le club de basket Luron monte en Régional 3, c'est-à-dire dans la presse, après Jennifer Lopez.

8h43, Julien Lib, Alex Warren et Christophe May pour la suite de la playlist des Vosges chaunoises. Chaque matin, nous ouvrons les journaux en ligne et à lire sur les affiches de lahaute-saône.fr. Hommage, restauration du patrimoine forain, l'authentique passion de Pauline et de Paul, qui restaure depuis plusieurs années des chevaux de manège, des carrousels ou encore d'anciens stands de confiserie qui datent de la belle époque. Les deux passionnés récupèrent leurs trésors un peu partout en Europe, vente aux enchères, anciennes familles foraines ou villes maison, et leur objectif, préserver ce patrimoine, et aujourd'hui ils ne sont que

jusqu'au senior, aussi bien avec une équipe féminine ou encore une équipe de loisirs. 8h45 sur Comptoise Radio. Trois histoires improbables mais vraies, presque rencontre de stars, commémoration et coquinerie après Christophe Maé.

J'espère que vous allez bien. Belle journée, il va faire beau sur les Vosges Chaunoises. Profitons-en avec la playlist des Vosges Chaunoises. Zazie, Julien Lib et Alex Warren. C'est la suite. 8h48, des histoires improbables qui arrivent à des personnes ordinaires. C'est improbable, mais vrai. À Madrid, un chauffeur de taxi en plein direct sur Twitch a croisé Kylian Mbappé. Le joueur conduisait sa voiture dans les rues de la ville. Le streamer Mario Taxi a fait un coucou au duo à un feu rouge en les filmant. Les deux célébrités ont souri à la caméra devant des milliers de spectateurs. C'est presque une rencontre de stars. À Carpentras, lors des commémorations du 8 mai, une radio locale en charge de la playlist des commémorations a diffusé par erreur le morceau « Maréchal, nous voilà ». La station a présenté ses excuses aux habitants et aux anciens combattants. Le maire de la commune souhaite porter plainte contre le prestataire. Bon, Haute-Saône, nous, l'année dernière, c'était un extrait d'un film porno qui avait été diffusé en cérémonie. Chacun son truc. En Argentine, un couple de quinquagénaires a été arrêté à la descente de l'avion pour exhibitionnisme. En plein vol, ces deux voyageurs se trouvaient à moitié nus sur leur siège et avaient des rapports sexuels. Plusieurs passagers ont signalé ce comportement à l'équipage. La compagnie aérienne pourrait leur interdire l'accès à ces futurs vols. Maman, qu'est-ce qu'ils font les messieurs dames? 8h49, vous êtes sur Comptoise Radio. À suivre, votre horoscope. Si vous êtes balance, vous êtes le signe fort du jour. L'horoscope complet, ça arrive. Juste avant ça, voici Alex Warren. 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

0: Belle matinée, c'est JP le matin. La playlist des Vosges chaunoises avec Tame Impala, Zazie, où on aura encore Julien Lib qui arrive. Aujourd'hui, nous sommes mardi, nous sommes le 12 mai et c'est votre horoscope.
1: Bélier, la situation compliquée au bureau se débloque très vite.
2: Taureau, la vie à deux prend la première place dans vos priorités.
3: Gémeaux, vos attentes envers votre partenaire montent d'un cran.
4: Cancer, votre motivation vous pousse au bout de vos projets.
5: Lion, les opportunités s'offrent à vous sans faire d'efforts.
6: Vierge, l'objectivité reste la clé pour éviter les malentendus.
7: Balance, le signe fort du jour, une aide inattendue booste votre carrière.
8: Scorpion, une nouveauté vient bouleverser votre routine.
9: Sagittaire, un besoin de liberté s'empare de vous au travail.
10: Capricorne, des dizaines d'idées se bousculent dans votre tête.
11: Verseau, la prudence est de mise face aux nouveaux projets.
12: Poisson, la jalousie risque de créer des tensions avec votre moitié.
13: 8h56, après avoir écrit une chanson pour la commune de Dampierre-les-Conflans, le chanteur Ben Herbert Larue y sera en concert.
0: Interview dans l'actu des Vosges chaunoises, ça sera à 9h. Et puis juste avant, on a Julien Lib qui arrive juste après ça sur Comtoise Radio.
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J'ai répondu à la question, monsieur Lib. Super, je peux continuer avec la suite. Ce qui nous attend dans la prochaine demi-heure, on va parler amour de sa maîtresse à l'école, enfin de l'amour de nos enfants comtois pour leur maîtresse à l'école, pour pas qu'il y ait qu'on pense pas à autre chose. Nos enfants comtois vont nous dire pourquoi ils aiment maîtresse Marine dans 20 minutes. Avant ça, nous parlerons location et animaux. Un propriétaire peut-il nous interdire d'avoir des animaux dans notre appartement ou dans notre maison? Réponse dans Conseil d'experts avec Sandrine Deladil 70-90, c'est dans 10 minutes. Pour la playlist des Vosges chaunoises sur Comtoise Radio, Chaim, Temim Pala et Zazie, mardi 12 mai, 9h.

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1: Bonjour, le chanteur Ben Herbert Larue fête ses 10 ans de carrière en concert. Il sera dans Pierre-les-Conflans le samedi 6 juin. Le chanteur qui revient dans les endroits où il a adoré se produire.
2: C'est plus une grande fête de retrouvailles qu'une tournée. Il y a beaucoup d'endroits qui ont fait partie de notre histoire, qui nous ont vu grandir dans les centaines et centaines de concerts qu'on a fait. Et la Haute-Saône, notamment Dampierre, en fait partie. Donc on est très content de revenir jouer ici. Je me souviens que la première fois que je suis venu dans ce village, je me suis dit, est-ce qu'il va y avoir des gens ici? Est-ce qu'il va y avoir du public? Parce que c'est un tout petit village. Et en fait, très vite, j'ai rencontré des gens formidables, des gens avec qui je me suis lié, des gens avec qui j'ai écrit des chansons. Ce petit village, plus que d'autres grandes villes de la francophonie, a beaucoup d'importance dans mon histoire de chansons.
1: Le concert de Ben Herbert Larue est gratuit, c'est sur réservation. Vous contactez directement la mairie de Dampierre-les-Conflans. Après la fermeture du lycée des Aberges à Vesoul pour des problèmes structurels, les cours vont reprendre progressivement. Ce lundi a été consacré à l'organisation de l'urgence et dès aujourd'hui, les élèves reprennent les cours à distance. À partir du 18 mai, un retour en présentiel est prévu. Ils seront accueillis sur plusieurs établissements scolaires de Vesoul, notamment le lycée Belin, Luxembourg, Pontarché ou encore le lycée agricole. Les classes qui vont passer des examens, comme les terminales et les BTS, seront prioritaires. Les autorités assurent que la fermeture des bâtiments ne signifie pas la fermeture du lycée. Les élèves et le personnel doivent ainsi pouvoir récupérer progressivement leurs affaires laissées sur place. Les avocats de la Haute-Saône maintiennent leur mouvement de grève contre le projet de la loi SURE. Ce lundi, une partie du barreau s'est rassemblée devant le tribunal de Vesoul pour réaffirmer son opposition à cette réforme portée par le ministre de la Justice, Gérald Darmanin. Le texte prévoit notamment un système de plaidé coupable pour certains crimes. Si l'accusé reconnaît les faits que la victime accepte, le procès pourrait être remplacé par une audience simplifiée avec une possible réduction de peine. Les avocats dénoncent une justice qu'ils jugent moins transparente. Le mouvement grève lancée début avril doit se poursuivre jusqu'au 18 mai prochain. Vendredi soir, un automobiliste de 44 ans a multiplié les infractions dans les rues de Vesoul et de l'Aglo. Tout commence avec un premier accident matériel. Le conducteur prend la fuite, puis refuse de s'arrêter malgré l'intervention de la police. Dans sa course, il percute encore deux véhicules sans faire de blessés. L'homme a fini par être interpellé à Vèvre et Montoy. Les contrôles révèlent qu'il conduisait sans permis, sous l'emprise de l'alcool et de stupéfiants. Déjà connu des services de police, il a été présenté au tribunal puis incarcéré. Il sera jugé le 25 juin prochain. C'est un très bel événement qui va se dérouler jeudi au après-midi au gymnase des Meurices de Luxeuil-les-Bains. Le club de Luxeuil Handball accueille les qualifications nationales U17 féminines. Paul Maire de Luxeuil Handball.
3: C'est une vraie chance de le recevoir, mais c'est dû au bon résultat qu'on a eu, notamment la saison dernière. Nos moins de 15 filles donc, qui participent à la compétition là étaient championnes d'excellence. Là, elles sont troisième d'excellence en moins de 18. C'est historique parce qu'on n'a jamais reçu un tel tournoi à Luxeuil. Donc c'est une vraie reconnaissance du bon travail effectué.
1: Avec ces sélections, c'est le futur du handball français qui s'invite à Luxeuil.
3: C'est la porte d'entrée vers le plus haut niveau auquel puissent figurer des jeunes. Sur la génération 2010, 2011 et 2012, on aura une chance à jouer, j'espère. On va chercher à se qualifier. Mais en tout cas, c'est un très bel événement qui va accueillir vraiment du handball de haut niveau jeune où les plus gros potentiels de handballeuses se retrouvent la plupart du temps. Donc voilà, ça va être un vrai bel événement avec du monde et avec vraiment du beau handball.
1: C'est ce jeudi dès 14h30 au gymnase des Meurices à Luxeuil. Vous avez jusqu'à début juin pour découvrir une exposition consacrée aux effets du réchauffement climatique sur les forêts de la région. Ça se passe à la Comcom du Pays de Lure. Épicéa, sapin ou hêtre, plusieurs espèces emblématiques souffrent déjà du manque d'eau, des fortes chaleurs ou encore des incendies plus fréquents. Cette expo, qui est portée par les communes forestières et l'Office national des forêts, explique également le rôle essentiel des forêts dans la protection de la biodiversité, de l'eau et du climat. Au total, 6 modules pédagogiques vont circuler dans toute la région pour sensibiliser habitants et visiteurs aux enjeux de demain.
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1: C'est un mardi ensoleillé dans les Vosges-Saunoises, alors Il va faire quand même un petit peu frais aujourd'hui, 9 degrés au mieux ce matin. Cet après-midi, du soleil, 12 degrés à Fougerolles, Plombières et Luxeuil-les-Bains, 13 de Saint-Loup-Assaut en passant par Vélorcé, 13 à Lure et Palente. Demain, une journée nuageuse avec quelques éclaircies, au mieux 11 degrés le matin et jusqu'à 15 l'après-midi.
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1: Un propriétaire peut-il interdire à son locataire d'avoir un animal ? Réponse dans Conseil d'experts dans 6 minutes.

0: Bon mardi avec Comtoise Radio, la playlist des Hauts-de-Chaunoises avec François Fellman, Lil Nas X et Scheim. À 9h13, chaque jour, nos experts répondent une question de notre quotidien ou une situation qui pourrait nous arriver. C'est Conseil d'experts, aujourd'hui nous parlons location et animaux.
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2: Bonjour Sandrine.
3: Bonjour.
2: De la DIL 70-90, basée à Vesoul, c'est l'une des craintes, l'un des freins pour les locataires quand ils recherchent un logement et qu'ils ont des animaux. Un propriétaire peut-il interdire à ses locataires d'avoir des animaux ?
3: Un bailleur ne peut pas interdire des animaux familiers, même si une clause dans le bail sera réputée comme abusive. En revanche, il peut interdire par une clause les animaux dangereux. Alors ce qu'on entend par là, ça va être les animaux, les chiens classés en catégorie 1 ou 2, ou ça peut être serpents, ce qu'on appelle les NAC, nouveaux animaux de compagnie. Donc pour pouvoir les interdire, ces animaux dangereux, il faut qu'il y ait une clause dans le bail. S'il n'y a pas de clause dans le bail, il ne peut ni vous interdire les animaux familiers, ni les animaux dangereux. En revanche, il faut savoir que vous êtes responsable de vos animaux. Donc il faut veiller à ce qu'ils ne nuisent pas au voisinage avec les aboiements ou autres, ou les excréments dans les parties communes par exemple.
2: Les animaux, oui, et on s'en occupe. Merci Sandrine de la DIL 70-90.
0: 9h14 sur Comtoise Radio, nos enfants comtois aiment leur maîtresse. Pourquoi ? Ils répondent à cette question après Lil Nas X et Scheim.

0: Stéphane Echer, son nouveau titre, ça s'appelle Toute la place, c'est à découvrir d'ici une dizaine de minutes sur Comtoise Radio. Stéphane Echer qui sera jeudi sur la scène du festival Le Rolling Stone. Avant ça, on aura les Black Eyed Peas et François Fellman. À 9h21, nous allons à la rencontre des enfants de notre territoire. Nous leur posons une question dans l'air du temps. Ce sont les enfants comtois et nos enfants aiment leur maîtresse Marine. Pour une bonne raison, ils ont chacun la leur. Nous sommes avec la classe de CE1, CE2, CM1, CM2 de maîtresse Marine à l'école élémentaire de Magnoncourt avec Robin, Ninon, Léa, Thiago, Inès, Clémence, Anaïs, Luna, Tiphaine, Evan, Eugénie, Elian et Ambroise.
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2: Qu'est-ce que tu aimes chez la maîtresse?
3: Ce que j'aime chez la maîtresse, c'est sa façon d'expliquer, d'aider.
4: Ce que j'aime chez la maîtresse, c'est sa gentillesse.
5: Ce que j'aime chez la maîtresse, c'est les mathématiques.
6: Moi, j'aime bien les habits de la maîtresse, ses lunettes, ses cheveux, la façon comment elle parle.
7: Moi, ce que j'aime chez la maîtresse, c'est sa gentillesse et sa beauté.
8: Ce que j'aime chez la maîtresse, c'est qu'elle est souriante et extrêmement jolie.
9: J'aime rien.
10: Le truc que j'aime chez la maîtresse, c'est qu'elle est gentille, elle explique bien.
11: Ce que j'aime chez la maîtresse, c'est la dictée avec les personnages anciens.
12: Ce que j'aime bien chez la maîtresse, c'est la poésie.
13: Ce que j'aime chez la maîtresse, c'est la façon dont elle explique les choses. On dirait qu'elle le sait depuis qu'elle est née.
14: J'ai tout entendu.
0: Demain, pour la dernière de nos enfants comtois à Magnoncourt, c'est maîtresse Marine qui posera sa question. 9h22, à suivre. Ben Herbert Larue de retour pour un concert à Conflans, dans Pierre-les-Conflans, c'est à 9h30.

0: Calogero, B.O.B. et Stéphane Echer pour la suite de la playlist des Vosges chaunoises. 9h30, ce qui nous attend dans la prochaine demi-heure. Votre horoscope, vous êtes balance. Il y a une bonne nouvelle qui arrive au travail. L'horoscope complet avant 10h. Et puis nous verrons les entreprises qui recrutent dans les Vosges chaunoises. Dans le prochain quart d'heure, ça sera avec Arnaud.
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0: Bonjour, le chanteur Ben Herbert Larue fête ses 10 ans de carrière. Il sera pour l'occasion en concert à Dampierre-les-Conflans, samedi 6 juin. Le chanteur revient dans les endroits où il a adoré se produire.
2: C'est plus une grande fête de retrouvailles qu'une tournée. Il y a beaucoup d'endroits qui ont fait partie de notre histoire, qui nous ont vu grandir dans les centaines et centaines de concerts qu'on a fait. Et la Haute-Saône, notamment Dampierre, en fait partie. Donc on est très content de revenir jouer ici. Je me souviens que la première fois que je suis venu dans ce village, je me suis dit, est-ce qu'il va y avoir des gens ici? Est-ce qu'il va y avoir du public? Parce que c'est un tout petit village. Et en fait, très vite, j'ai rencontré des gens formidables, des gens avec qui je me suis lié, des gens avec qui j'ai écrit des chansons. Ce petit village, plus que d'autres grandes villes de la francophonie, a beaucoup d'importance dans mon histoire de chansons.
0: Le concert est gratuit, c'est sur réservation. Vous les faites auprès de la mairie de Dampierre-les-Conflans. Après la fermeture du lycée des Aberges à Vesoul pour des problèmes structurels, les cours vont reprendre progressivement. Ce lundi a été consacré à l'organisation de l'urgence et dès aujourd'hui, les élèves reprennent les cours à distance. À partir du 18 mai, un retour en présentiel est prévu sur plusieurs sites autour de Vesoul. Plusieurs établissements scolaires accueilleront les classes comme le lycée Belin, Luxembourg, Pontarché ou encore le lycée agricole. Ce sont les classes qui vont passer des examens qui seront prioritaires comme les terminales et les BTS. Les autorités assurent que la fermeture des bâtiments ne signifie pas la fermeture du lycée. Les élèves et le personnel devraient aussi pouvoir récupérer progressivement leurs affaires laissées sur place. Les avocats de Haute-Saône maintiennent leur mouvement de grève contre le projet de loi sûre. Ce lundi, une partie du barreau s'est rassemblée devant le tribunal de Vesoul pour réaffirmer son opposition à cette réforme portée par le ministre de la Justice Gérald Darmanin. Le texte prévoit notamment un système de plaider coupable pour certains crimes. Si l'accusé reconnaît les faits et que la victime accepte, le procès pourrait être remplacé par une audience simplifiée avec une possible réduction de peine. Les avocats dénoncent une justice qu'ils jugent moins transparente. Le mouvement de grève lancé début avril doit se poursuivre au moins jusqu'au 18 mai prochain. Vendredi soir, un automobiliste de 44 ans a multiplié les infractions dans les rues de Vesoul et de l'agglomération. Tout commence avec un premier accident matériel. Le conducteur prend la fuite, refuse de s'arrêter malgré l'intervention de la police. Dans sa course, il percute encore deux autres véhicules sans faire de blessés. L'homme sera interpellé à Vevrey-Montoy. Les contrôles révèlent qu'il conduisait sans permis, sous l'emprise de l'alcool et de stupéfiants. Déjà connu des services de police, il a été présenté au tribunal, puis incarcéré. Il sera jugé le 25 juin prochain. C'est un très bel événement qui se déroule ce jeudi après-midi au gymnase des Meurices de Luxeuil-les-Bains. Le club de Luxeuil-Handball accueille les qualifications nationales U17 féminines. Paul Maire de Luxeuil-Handball.
3: C'est une vraie chance de le recevoir, mais c'est dû aux bons résultats qu'on a eu, notamment la saison dernière. Nos moins de 15 filles donc, qui participent à la compétition là étaient championnes d'excellence. Là, elles sont troisièmes d'excellence en moins de 18. C'est historique parce qu'on n'a jamais reçu un tel tournoi à Luxeuil. Donc c'est une vraie reconnaissance du bon travail effectué.
0: Et avec ces sélections, c'est le futur du handball français qui s'invite à Luxeuil.
3: C'est la porte d'entrée vers le plus haut niveau auquel puissent figurer des jeunes. C'est sur la génération 2010, 2011 et 2012. On aura une chance à jouer, j'espère. On va chercher à se qualifier. Mais en tout cas, c'est un très bel événement qui va accueillir vraiment du handball de haut niveau jeune où les plus gros potentiels de handballeuses se retrouvent la plupart du temps. Donc voilà, ça va être un vrai bel événement avec du monde et avec vraiment du beau handball.
0: Et c'est ce jeudi dès 14h30 au gymnase des Meurices de Luxeuil. Jusqu'à début juin, vous pouvez découvrir une exposition consacrée aux effets du réchauffement sur les forêts de la région. C'est à la Comcom du Pays de Lure. Épicéas, sapins ou hêtres, plusieurs essences emblématiques souffrent déjà du manque d'eau, des fortes chaleurs ou encore des incendies plus fréquents. Cette expo, portée par les communes forestières et l'Office national des forêts, explique aussi le rôle essentiel des forêts dans la protection de la biodiversité, de l'eau et du climat. Au total, 6 modules pédagogiques vont circuler dans toute la région pour sensibiliser les habitants et les visiteurs aux enjeux de demain.
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0: C'est une journée ensoleillée dans les Vosges chaunoises. On aura 9 degrés au mieux ce matin. Oui, c'est frais quand même. Du soleil cet après-midi, 12 degrés à Fougerolles, Plombières et Luxeuil. 13 de Saint-Louis en passant par Vélorcé. 13 à Lure et Palante. Et puis demain, une journée nuageuse avec quelques éclaircies. 11 degrés au mieux le matin et 15 l'après-midi.
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0: 9h36 sur Comtoise Radio, ça recrute dans les Vosges chaunoises après B.O.B. et le nouveau Stéphane Echer, toute la place. Stéphane Echer qui sera jeudi soir sur la scène du festival Rolling Stone à Gré.
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0: Belle matinée, merci d'avoir choisi Comtoise Radio, c'est JP le matin, je vous accompagne jusqu'à 10h. Avec dans la playlist des Vosges-Chaunoises, on aura Stiletto, Rihanna et Calogero. À 9h42, ça recrute près de chez nous, que ce soit au Tillot à Melizé ou Lure, c'est avec Arnaud.
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2: Bonjour, au Tio, DV Panification recrute un vendeur en boulangerie-pâtisserie en CDI à 35 heures par semaine avec travail les week-ends et les jours fériés. Vous travaillerez soit du matin, soit de l'après-midi sans horaire coupé et le salaire proposé est d'environ 1 800 € brut par mois. Vous assurez l'accueil des clients, la vente au comptoir, les encaissements ainsi que l'entretien des vitrines et de l'espace de vente. Le poste peut s'effectuer sur les sites du Tio et de Saint-Maurice-sur-Moselle. L'entreprise recherche une personne autonome, dynamique et souriante avec de bonnes qualités relationnelles, de la rigueur et de la réactivité. Une première expérience en boulangerie est appréciée, mais les débutants sont acceptés. À Melizé, l'entreprise Exploitation Forestière de Mézy recrute un chauffeur poids lourd en CDI à 39 heures par semaine. Le salaire est à convenir selon votre expérience et vos compétences. Vous assurerez le transport en bois de grume, billon ou vrac auprès de scieries et de particuliers pour le bois de chauffage. Les livraisons se font localement ou dans les départements limitrophes de la Haute-Saône sur des trajets de 100 à 200 km. Le poste demande une expérience d'un an au minimum. Le permis EC est indispensable et des bases en mécanique aussi. Une expérience en milieu forestier est également appréciée et l'entreprise recherche une personne sérieuse, motivée et disponible. À Lure, la mairie recrute un agent polyvalent au service technique en CDD de 6 mois à 35 heures par semaine avec possibilité de travail de nuit. La rémunération suit la grille indiciaire de la fonction publique. Vous assurez l'entretien et le nettoyage des locaux, des sanitaires, des vitres et des salles municipales avec utilisation de matériel spécifique comme l'auto-laveuse ou le nettoyeur haute pression. Vous participez aussi à l'installation des cérémonies et manifestations, à la gestion des salles communales et au respect des règles d'hygiène et de sécurité. Le poste demande le permis B, des compétences en entretien des locaux et en utilisation de matériel de nettoyage. Vous avez l'esprit d'équipe, le sens du service et vous savez organiser votre travail. Les débutants sont acceptés. Pour postuler, rendez-vous sur francetravail.fr.
0: Balance, vous êtes le signe fort de cette journée. L'horoscope complet après Rihanna et Calogero. Belle matinée, 9h44.

0: Chaunoise Radio et la playlist des Vosges chaunoises avec l'artiste local Chris Ossil, avant ça Bébé Rexha et Stiletto. 9h51, votre horoscope de ce mardi 12 mai.
1: Bélier, la situation compliquée au bureau se débloque très vite.
2: Taureau, la vie à deux prend la première place dans vos priorités.
3: Gémeaux, vos attentes envers votre partenaire montent d'un cran.
4: Cancer, votre motivation vous pousse au bout de vos projets.
5: Lion, les opportunités s'offrent à vous sans faire d'efforts.
6: Vierge, l'objectivité reste la clé pour éviter les malentendus.
7: Balance, le signe fort du jour, une aide inattendue booste votre carrière.
8: Scorpion, une nouveauté vient bouleverser votre routine.
9: Sagittaire, un besoin de liberté s'empare de vous au travail.
10: Capricorne, des dizaines d'idées se bousculent dans votre tête.
11: Verseau, la prudence est de mise face aux nouveaux projets.
12: Poisson, la jalousie risque de créer des tensions avec votre moitié.
13: À suivre sur Comptoise Radio, le chanteur Ben Herbert Larue de retour à Dampierre-les-Conflans.
14: Interview à 10h.

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0: Dans la playlist des Vosges Chaunoises sur Comtoise Radio, Michael Jackson pour les années 80, avant ça Shakira et Garou. Bienvenue, il est 10h.
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0: Bonjour, le chanteur Ben Herbert Larue fête ses 10 ans de carrière en concert. Il sera dans Pierre-les-Conflans samedi 6 juin, le chanteur qui revient dans les endroits où il a adoré se produire.
2: C'est plus une grande fête de retrouvailles qu'une tournée. Il y a beaucoup d'endroits qui ont fait partie de notre histoire, qui nous ont vu grandir dans les centaines et centaines de concerts qu'on a fait. Et la Haute-Saône, notamment Dampierre, en fait partie. Donc on est très content de revenir jouer ici. Je me souviens que la première fois que je suis venu dans ce village, je me suis dit, est-ce qu'il va y avoir des gens ici? Est-ce qu'il va y avoir du public? Parce que c'est un tout petit village. Et en fait, très vite, j'ai rencontré des gens formidables, des gens avec qui je me suis lié, des gens avec qui j'ai écrit des chansons. Ce petit village, plus que d'autres grandes villes de la francophonie, a beaucoup d'importance dans mon histoire de chansons.
0: Le concert est gratuit de Ben Herbert Larue, c'est sur réservation, vous les faites auprès de la mairie de Dampierre-les-Conflans. Après la fermeture du lycée des Aberges à Vesoul pour des problèmes structurels, les cours vont reprendre progressivement. Ce lundi a été consacré à l'organisation de l'urgence. Dès aujourd'hui, les élèves reprennent les cours à distance. À partir du 18 mai, un retour en présentiel est prévu dans plusieurs établissements scolaires de Vesoul qui vont accueillir notamment les classes comme le lycée Belin, le Luxembourg, le Pontarcher ou encore le lycée agricole. Les classes prioritaires seront celles qui vont passer des examens comme les terminales et les BTS. Les autorités assure que la fermeture des bâtiments ne signifie pas la fermeture du lycée. Les élèves et le personnel devraient aussi pouvoir récupérer progressivement leurs affaires laissées sur place. Les avocats de Haute-Saône maintiennent leur mouvement de grève contre le projet de loi sûr. Ce lundi, une partie du barreau s'est rassemblée devant le tribunal de Vesoul pour réaffirmer son opposition à cette réforme portée par le ministre de la Justice, Gérald Darmanin. Le texte prévoit notamment un système de plaider coupable pour certains crimes. Si l'accusé reconnaît les faits que la victime accepte, le procès pourrait être remplacé par une audience simplifiée avec une possible réduction de peine. Les avocats dénoncent une justice qu'ils jugent moins transparente. Le mouvement de grève lancé début avril doit se poursuivre au moins jusqu'au 18 mai prochain. Vendredi soir, un automobiliste de 44 ans a multiplié les infractions dans les rues de Vesoul et de l'Aglo. Tout commence avec un premier accident matériel. Le conducteur prend ensuite la fuite, refuse de s'arrêter malgré l'intervention de la police. Dans sa course, il percute ensuite deux autres véhicules sans faire de blessés. L'homme est interpellé du côté de Vèvre et Montoy. Les contrôles révèlent qu'il conduisait sans permis, sous l'emprise de l'alcool et de stupéfiants. Déjà connu des services de police, il a été présenté au tribunal puis incarcéré. Il sera jugé le 25 juin prochain. C'est un très bel événement qui se déroule ce jeudi après-midi au gymnase des Meurices de Luxeuil-les-Bains. Le club de Luxeuil-Handball accueille les qualifications nationales U17 féminines. Paul Maire de Luxeuil-Handball.
3: C'est une vraie chance de le recevoir, mais c'est dû aux bons résultats qu'on a eu, notamment la saison dernière. Nos moins de 15 filles donc, qui participent à la compétition là étaient championnes d'excellence. Là, elles sont troisièmes d'excellence en moins de 18. C'est historique parce qu'on n'a jamais reçu un tel tournoi à Luxeuil. Donc c'est une vraie reconnaissance du bon travail effectué.
0: C'est ce jeudi dès 14h30, ça se passe au gymnase des Meurices. Et puis ces sélections, c'est surtout le futur du handball qui s'invite à Luxeuil.
3: C'est la porte d'entrée vers le plus haut niveau auquel puissent figurer des jeunes. Sur la génération 2010, 2011 et 2012, on aura une chance à jouer, j'espère. On va chercher à se qualifier. Mais en tout cas, c'est un très bel événement qui va accueillir vraiment du handball de haut niveau jeune où les plus gros potentiels de handballeuses se retrouvent la plupart du temps. Donc voilà, ça va être un vrai bel événement avec du monde et avec vraiment du beau handball.
0: Et c'est à ne pas manquer, jeudi 14h30, Luxeuil, gymnase des Meurices. Jusqu'à début juin, vous pouvez découvrir une exposition consacrée aux effets du réchauffement climatique sur les forêts de notre région, c'est à la Comcom du Pays de Lure, épicéa, sapin, hêtre, plusieurs essences emblématiques souffrent déjà du manque d'eau, des fortes chaleurs ou encore des incendies plus fréquents. Cette expo, qui est portée par les communes forestières et l'Office national des forêts, explique aussi le rôle essentiel des forêts dans la protection de la biodiversité, de l'eau et du climat. Au total, 6 modules pédagogiques vont circuler dans toute la région pour sensibiliser habitants et visiteurs aux enjeux de demain.
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0: C'est une journée ensoleillée que nous avons dans les Vosges chaunoises. Il va quand même faire frais. 9 degrés au mieux ce matin, un beau soleil cet après-midi avec 12 degrés à Fougerolles, Plombières et Luxeuil-les-Bains, 13 de Saint-Louis-Assaut en passant par Vélorcé, 13 à Lure et Palante. Demain, une journée nuageuse avec quelques éclaircies, au mieux 11 degrés le matin et 15 degrés l'après-midi.
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0: Passez une très belle journée. Tiens, puis une info, à la fin du mois, on sera à la fête de l'abeille à l'ermitage de Fougerolles-Saint-Valbert. On vous proposera atelier radio et tombola, puis c'est l'occasion de se rencontrer, de discuter, d'échanger. Voici Garou, à demain 7h. Salut!

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1: Bonjour, le chanteur Bernard Larue fête ses 10 ans de carrière en concert. Il sera à Dampierre les Conflans, samedi 6 juin. Le chanteur revient dans les endroits où il a adoré se produire.
2: C'est plus une grande fête de retrouvailles qu'une tournée. Il y a beaucoup d'endroits qui ont fait partie de notre histoire, qui nous ont vu grandir dans les centaines et centaines de concerts qu'on a fait. Et la Haute-Saône, notamment Dampierre, en fait partie. Donc on est très content de revenir jouer ici. Je me souviens que la première fois que je suis venu dans ce village, je me suis dit, est-ce qu'il va y avoir des gens ici? Est-ce qu'il va y avoir du public? Parce que c'est un tout petit village. Et en fait, très vite, j'ai rencontré des gens formidables, des gens avec qui je me suis lié, des gens avec qui j'ai écrit des chansons. Ce petit village, plus que d'autres grandes villes de la francophonie, a beaucoup d'importance dans mon histoire de chansons.
1: Bernard en concert, c'est gratuit, sur réservation, vous les faites directement auprès de la mairie de Dampierre-les-Conflans. Après la fermeture du lycée des Aberges à Vesoul pour des problèmes structurels, les cours vont reprendre progressivement. Ce lundi a été consacré à l'organisation des urgences et dès aujourd'hui, les élèves reprennent les cours à distance. À partir du 18 mai, un retour en présentiel est prévu. Les élèves seront accueillis dans plusieurs établissements scolaires vésuliens, le lycée Belin, le Luxembourg, le Pontarcher ou encore le lycée agricole. Priorité aux classes qui vont passer des examens comme les terminales et les BTS. Les autorités assurent que la fermeture des bâtiments ne signifie pas la fermeture du lycée. Les élèves et le personnel devraient pouvoir récupérer progressivement leurs affaires laissées sur place. Les avocats de Haute-Saône maintiennent leur mouvement de grève contre le projet de loi sur. Ce lundi, une partie du barreau s'est rassemblée devant le tribunal de Vesoul pour réaffirmer son opposition à cette réforme qui est portée par le ministre de la Justice, Gérald Darmanin. Le texte prévoit notamment un système de plaidé coupable pour certains crimes. Si l'accusé reconnaît les faits que la victime accepte, le procès pourrait être remplacé par une audience simplifiée avec une possible réduction de peine. Les avocats dénoncent une justice qu'ils jugent moins transparente. Le mouvement de grève, lancé début avril, doit se poursuivre au moins jusqu'au 18 mai prochain. Vendredi soir, un automobiliste de 44 ans a multiplié les infractions dans les rues de Vesoul et de l'Aglo. Tout commence avec un premier accident matériel. Le conducteur prend la fuite, puis refuse de s'arrêter malgré l'intervention de la police. Dans sa course, il percute deux autres véhicules sans faire de blessés. L'homme sera interpellé du côté de Vèvre et Montoye. Les contrôles révèlent qu'il conduisait sans permis, sous l'emprise de l'alcool et de stupéfiants. Déjà connu des services de police, il a été présenté au tribunal, puis incarcéré. Il sera jugé le 25 juin prochain. C'est un très bel événement qui se déroule ce jeudi après-midi au gymnase des Meurices de Luxeuil-les-Bains. Le club de Luxeuil Handball accueille les qualifications nationales U17 féminines. Paul Maire de Luxeuil Handball.
3: C'est une vraie chance de le recevoir, mais c'est dû aux bons résultats qu'on a eu, notamment la saison dernière. Nos moins de 15 filles donc, qui participent à la compétition là étaient championnes d'excellence. Là, elles sont troisième d'excellence en moins de 18. C'est historique parce qu'on n'a jamais reçu un tel tournoi à Luxeuil. Donc c'est une vraie reconnaissance du bon travail effectué.
1: Avec ces sélections, c'est le futur du handball français qui s'invite à Luxeuil.
3: C'est la porte d'entrée vers le plus haut niveau auquel puissent figurer des jeunes. Sur la génération 2010, 2011 et 2012, on aura une chance à jouer, j'espère. On va chercher à se qualifier. Mais en tout cas, c'est un très bel événement qui va accueillir vraiment du handball de haut niveau jeune où les plus gros potentiels de handballeuses se retrouvent la plupart du temps. Donc voilà, ça va être un vrai bel événement avec du monde et avec vraiment du beau handball.
1: C'est ce jeudi dès 14h30 au gymnase des Meurices de Luxeuil-les-Bains. Jusqu'à début juin, vous pouvez découvrir une exposition consacrée aux effets du réchauffement climatique sur les forêts de la région, à la communauté de communes du pays de Lure. Épicéa, sapin, hêtre, plusieurs essences emblématiques souffrent déjà du manque d'eau, des fortes chaleurs ou encore des incendies plus fréquents. Cette expo portée par les communes forestières et l'Office national des forêts explique aussi le rôle essentiel des forêts dans la protection de la biodiversité, de l'eau et du climat. Au total, 6 modules pédagogiques vont circuler dans toute la région pour sensibiliser habitants et visiteurs aux enjeux de demain.
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1: C'est un mardi après-midi ensoleillé, 12 degrés à Fougerolles, Plombières-les-Bains et Luxeuil, 13 de Saint-Louasseau en passant par Vélorcé, 13 à Lure et Palante. Demain, une journée nuageuse avec quelques éclaircies, au mieux 11 degrés le matin et 15 degrés l'après-midi.
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1: Bonjour Martine Reynaud.
2: Bonjour Jean-Pierre.
1: Avocat honoraire à Luxeuil-les-Bains, aujourd'hui nous parlons propriété d'un véhicule.
2: Alors le certificat d'immatriculation d'un véhicule, qui a remplacé la carte grise, est souvent assimilé à un titre de propriété. Pourtant il n'en est rien. Cette confusion vient du fait que le certificat d'immatriculation est en règle générale établi au nom du propriétaire. Mais ce n'est pas toujours le cas. Il est en effet possible d'inscrire sur ce certificat le nom d'un tiers, un conjoint, un enfant, un ami, etc. Le certificat d'immatriculation est en effet un titre de police, c'est un document administratif dont l'objectif est d'assurer l'identification régulière du véhicule lors des contrôles ou des vérifications faites par les forces de l'ordre et non de confirmer le nom du propriétaire. D'ailleurs, en matière de véhicules, il n'existe pas de titre de propriété. Concrètement, la méthode retenue par les tribunaux pour déterminer la propriété d'un véhicule est la suivante. C'est celle du faisceau d'indices. Donc, les magistrats vont accumuler un certain nombre d'indices, qui a effectué le règlement, qui a signé la facture d'achat ou le certificat de cession, qui a emprunté pour financer le véhicule, qui rembourse le prêt contracté pour l'achat. À quel nom le véhicule est-il assuré? Qui paye le contrat d'assurance? Alors, pourquoi peut-elle être si importante de déterminer la propriété ou le propriétaire d'un véhicule? La confiscation du véhicule est en effet une peine complémentaire encourue et parfois obligatoire en cas de commission de certaines infractions routières. Lorsque cette peine de confiscation d'un véhicule est prévue par un texte, elle ne peut être prononcée que si le dit véhicule a servi à commettre l'infraction et si l'auteur de cette infraction en est le propriétaire. D'où la nécessité de pouvoir déterminer le réel propriétaire d'un véhicule.
1: Merci Martine Reynaud, avocat honoraire à Luxeuil-les-Bains.
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2: Bonjour, à Saint-Rémy, l'association hospitalière de Bourgogne-Franche-Comté recrute un référent de structure cadre de santé en CDI à 35 heures par semaine, du lundi au vendredi. Vous travaillez une semaine sur 5 jours, puis une semaine sur 4 jours, avec des astreintes prévues 3 à 4 semaines par an. La rémunération est fixée selon la convention collective, avec primes et avantages du CSE. Vous assurez le pilotage global de la structure, la coordination des soins et l'accompagnement des résidents. Vous encadrez les équipes, gérez les plannings, participez au suivi administratif, budgétaire et veillez au respect des règles de qualité, d'hygiène et de sécurité. Le poste s'adresse à un infirmier diplômé d'État avec au moins un an d'expérience. Le diplôme de cadre de santé ou la volonté d'entrer en formation est demandé et un master en management médico-social est apprécié. L'entreprise recherche une personne rigoureuse, responsable et avec un bon esprit d'équipe. À Saint-Bresson, l'entreprise Clémeco recrute un agent de nettoyage extérieur en CDI à temps plein. Le salaire sera selon votre profil avec une formation assurée et des avantages. Vous intervenez sur le nettoyage de toitures, façades, sols et bardages sur différents types de bâtiments avec des techniques éco-responsables et sans produits chimiques. Vous êtes à l'aise en extérieur, sérieux et volontaire et vous n'avez pas le vertige. Une expérience en toiture, cordiste ou élagage est un petit plus et le permis B est indispensable, mais les débutants sont acceptés. À Champagné, la communauté de communes recrute un adjoint d'animation en CDD de 26 jours à 35 heures par semaine pendant les vacances scolaires. Le poste prévoit des horaires décalés et des déplacements quotidiens avec véhicules de service. La rémunération sera fixée selon la grille indiciaire. Vous organisez et animez des activités pour les adolescents, encadrez les sorties et les séjours, assurez la sécurité des jeunes et participez à la vie quotidienne du secteur jeune. Vous contribuez aussi à la préparation des projets d'animation et aux liens avec les familles. Le poste demande le BAFA de façon obligatoire et une première expérience en animation ainsi que le permis B depuis au moins 3 ans. Vous êtes une personne dynamique, réactive avec le sens des responsabilités et l'esprit d'équipe. Pour postuler, rendez-vous sur francetravail.fr.
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2: Bonjour, mardi 19 mai, 20h, T'es qui toi ? C'est du théâtre à partir de 8 ans, Renaud à l'Auditorium de Lure.
3: C'est un duo de comédiens, de musiciens, alors musiciens accompagnés avec guitare et accordéon. Et c'est une forme assez courte hein, qui dure 50 minutes. C'est un spectacle en forme de, on va dire, de poupée russe qui interroge l'identité au sens général, d'où le titre du spectacle. Finalement, comment répondre à cette question ? T'es qui toi ? Alors on se rend compte que c'est pas évident de répondre à cette question. Est-on soi ou celui que l'autre voit ? Est-ce que nous sommes simplement tels qu'on s'est levé ce matin ou le résultat de tout ce qu'on a vu, vécu, dit, voire caché ? Est-ce qu'on peut se résumer à une vie en fait, voilà ? Ou est-ce qu'on est lié à d'autres vies, celles d'avant nous, celles autour de nous ? Il y a aussi pas mal d'étiquettes que nous collent les autres, hein. Par exemple, à l'école, il y a celui qui est toujours en colère, il y a celui qui s'habille toujours en noir, il y a celui qui a perdu sa maman, celui qui a grandi trop vite. Et finalement, c'est une question philosophique qui est abordée avec beaucoup d'humour, de poésie, de musique. Voilà. Donc finalement, un très bon moment propice à l'introspection.
2: T'es qui toi, mardi 19 mai à l'Auditorium de Lure, tarif de 6 à 12 euros.
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1: Bonjour, le chanteur d'Enerbert Larue fête ses 10 ans de carrière en concert. Il sera dans Pierre-les-Conflans, samedi 6 juin. Le chanteur revient dans les endroits où il a adoré se produire.
2: C'est plus une grande fête de retrouvailles qu'une tournée. Il y a beaucoup d'endroits qui ont fait partie de notre histoire, qui nous ont vu grandir dans les centaines et centaines de concerts qu'on a fait. Et la Haute-Saône, notamment dans Pierre, en fait partie. Donc, on est très content de revenir jouer ici. Je me souviens que la première fois que je suis venu dans ce village, je me suis dit, est-ce qu'il va y avoir des gens ici? Est-ce qu'il va y avoir du public? Parce que c'est un tout petit village. Et en fait, très vite, j'ai rencontré des gens formidables, des gens avec qui je me suis lié, des gens avec qui j'ai écrit des chansons. Ce petit village, plus que d'autres grandes villes de la francophonie, a beaucoup d'importance dans mon histoire de chansons.
1: Enerbert en concert, c'est gratuit, sur réservation, vous les faites directement auprès de la mairie de Dampierre-les-Conflans. Après la fermeture du lycée des Aberges à Vesoul pour des problèmes structurels, les cours vont reprendre progressivement. Ce lundi a été consacré à l'organisation des urgences et dès aujourd'hui, les élèves reprennent les cours à distance. À partir du 18 mai, un retour en présentiel est prévu. Les élèves seront accueillis dans plusieurs établissements scolaires vésuliens, le lycée Belin, le Luxembourg, le Pontarché ou encore le lycée agricole. Priorité aux classes qui vont passer des examens comme les terminales et les BTS. Les autorités assurent que la fermeture des bâtiments ne signifie pas la fermeture du lycée. Les élèves et le personnel devraient pouvoir récupérer progressivement leurs affaires laissées sur place. Les avocats de Haute-Saône maintiennent leur mouvement de grève contre le projet de loi sûr. Ce lundi, une partie du barreau s'est rassemblée devant le tribunal de Vesoul pour réaffirmer son opposition à cette réforme qui est portée par le ministre de la Justice, Gérald Darmanin. Le texte prévoit notamment un système de plaider coupable pour certains crimes. Si l'accusé reconnaît les faits que la victime accepte, le procès pourrait être remplacé par une audience simplifiée avec une possible réduction de peine. Les avocats dénoncent une justice qu'ils jugent moins transparente. Le mouvement de grève, lancé début avril, doit se poursuivre au moins jusqu'au 18 mai prochain. Vendredi soir, un automobiliste de 44 ans a multiplié les infractions dans les rues de Vesoul et de l'Aglo. Tout commence avec un premier accident matériel. Le conducteur prend la fuite, puis refuse de s'arrêter malgré l'intervention de la police. Dans sa course, il percute deux autres véhicules sans faire de blessés. L'homme sera interpellé du côté de Vèvre et Montoy. Les contrôles révèlent qu'il conduisait sans permis, sous l'emprise de l'alcool et de stupéfiants. Déjà connu des services de police, il a été présenté au tribunal, puis incarcéré. Il sera jugé le 25 juin prochain. C'est un très bel événement qui se déroule ce jeudi après-midi au gymnase des Meurices de Luxeuil-les-Bains. Le club de Luxeuil Handball accueille les qualifications nationales U17 féminines. Paul Maire de Luxeuil Handball.
3: C'est une vraie chance de le recevoir, mais c'est dû aux bons résultats qu'on a eu, notamment la saison dernière. Nos moins de 15 filles donc, qui participent à la compétition là étaient championnes d'excellence. Là, elles sont troisième d'excellence en moins de 18. C'est historique parce qu'on n'a jamais reçu un tel tournoi à Luxeuil. Donc c'est une vraie reconnaissance du bon travail effectué.
1: Avec ces sélections, c'est le futur du handball français qui s'invite à Luxeuil.
3: C'est la porte d'entrée vers le plus haut niveau auquel puissent figurer des jeunes. Sur la génération 2010, 2011 et 2012. Après, on aura une chance à jouer, j'espère. On va chercher à se qualifier. Mais en tout cas, c'est un très bel événement qui va accueillir vraiment du handball de haut niveau jeune où les plus gros potentiels de handballeuses se retrouvent la plupart du temps. Donc voilà, ça va être un vrai bel événement avec du monde et avec vraiment du beau handball.
1: C'est ce jeudi dès 14h30 au gymnase des Meurices de Luxeuil-les-Bains. Jusqu'à début juin, vous pouvez découvrir une exposition consacrée aux effets du réchauffement climatique sur les forêts de la région, à la communauté de communes du pays de Lure. Épicéa, sapin, hêtre, plusieurs essences emblématiques souffrent déjà du manque d'eau, des fortes chaleurs ou encore des incendies plus fréquents. Cette expo portée par les communes forestières et l'Office national des forêts explique aussi le rôle essentiel des forêts dans la protection de la biodiversité, de l'eau et du climat. Au total, 6 modules pédagogiques vont circuler dans toute la région pour sensibiliser habitants et visiteurs aux enjeux de demain.
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1: C'est un mardi après-midi ensoleillé, 12 degrés à Fougerolles, Plombières-les-Bains et Luxeuil, 13 de Saint-Louisseau en passant par Vélorcé, 13 à Lure et Palante. Demain, une journée nuageuse avec quelques éclaircies, au mieux 11 degrés le matin et 15 degrés l'après-midi.
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1: Bonjour Stéphanie Beaupoil.
2: Bonjour Jean-Pierre.
1: De l'agence mutuelle de Poitiers à Luxeuil-les-Bains. En cas de sinistre, il y a souvent le recours à un expert. Et c'est toujours un peu flou. C'est l'expert de l'assurance? Est-ce qu'il est un parti pris pour quelqu'un? Comment ça fonctionne?
2: Lorsqu'un sinistre survient, l'un des premiers intervenants dont on entend parler, c'est l'expert. Son rôle est central pour que le dossier soit traité de façon juste, claire et cohérente. Les experts sont des cabinets indépendants. Ils travaillent pour plusieurs compagnies d'assurance et en général, nous ne les connaissons pas personnellement. Nous les missionnons lorsqu'un dossier le nécessite. Ils réalisent leur travail, puis nous envoient leurs factures. Chacun son métier. Le jour de l'expertise, que ce soit pour les assurances habitation ou automobile, la première étape de l'expert, ce n'est pas de se précipiter sur les dégâts. Avant de s'intéresser à la fuite d'eau ou à la tôle froissée, l'expert commence par vérifier que les déclarations du contrat sont exactes. Est-ce que j'ai le bon nombre de pièces dans mon contrat? La surface des dépendances que j'ai déclarée, est-ce qu'elle est bonne? La présence d'un insert? Les panneaux photovoltaïques? Bref, il vérifie qui est assuré et pourquoi. Et il vérifie surtout que le contrat correspond bien à la réalité. Ce n'est qu'ensuite, après analyse, qu'il va se pencher sur les dégâts du sinistre. Il détermine la cause des dommages et en chiffre le coût avec précision. Son rôle, c'est de donner le bon prix et le juste prix, ni plus ni moins, pour permettre une remise en état conforme aux garanties du contrat. Il faut voir un peu l'expert comme celui qui remet les choses à plat, calmement, quand tout le monde a la tête dans le stress du sinistre.
1: Est-ce qu'on doit obligatoirement faire passer l'expert?
2: Alors non, nous ne faisons pas appel à un expert dans tous les cas. Pour les petits sinistres simples à chiffrer, inutile de mobiliser toute une expertise quand la solution elle est évidente. En revanche, lorsqu'un recours doit être présenté à l'encontre d'une compagnie adverse, là, oui, l'expertise devient incontournable. Le rapport permet d'établir clairement la réalité des faits et le montant exact des dommages qu'on doit réclamer à la compagnie adverse. C'est un document essentiel, celui qui permet d'argumenter sereinement.
1: Le rôle de l'expert, beaucoup plus clair avec Stéphanie Beaupoil de l'agence mutuelle de Poitiers à Luxeuil.
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1: Bonjour, au Val d'Ajol, l'EHPAD Résidence du Val de Joie recrute un agent administratif en CDD de 6 mois à 35 heures par semaine avec possibilité de renouvellement. Le salaire sera à définir selon votre profil, vous gérez les achats de produits consommables nécessaires au fonctionnement de l'établissement, les mandats, la saisie des tarifications ainsi que différentes tâches administratives et comptables courantes. Le poste demande au minimum 2 ans d'expérience comme agent ou assistant administratif. Vous devez maîtriser la gestion du courrier, le tri et l'affranchissement avec de bonnes bases en gestion administrative et en comptabilité. À Lure, la boulangerie-pâtisserie Capu recrute un pâtissier en CDI à 35 heures par semaine avec travail de nuit et repos le dimanche. Le salaire est à négocier selon votre expérience. Vous réalisez les préparations de base comme les crèmes, pâtes, biscuits ou glaçages, puis le montage et la décoration des entremets, tartes et gâteaux individuels. Vous participez aussi à la cuisson, aux finitions des produits et à l'entretien du laboratoire. Le poste demande un CAP pâtisserie ou un BTM pâtisserie ou une expérience confirmée en pâtisserie pour les boulangers. 3 ans d'expérience sur un poste similaire sont indispensables, ainsi que des compétences en dosage, montage et décoration des produits pâtissiers. On vous demande également d'avoir le permis B. À Mailleroncourt-Charette, l'entreprise maintenance industrielle saunoise recrute un responsable bureau technique en CDI à 35 heures par semaine. Le salaire est proposé selon votre profil et vous réaliserez des prises de code sur le terrain, créez des plans techniques, assurez le chiffrage fournisseur et répartirez le travail avec les dessinateurs selon les priorités et le planning. Vous travaillez en lien avec le responsable de production et les équipes terrain. Le poste demande une formation technique de niveau Bac plus 2 en mécanique avec compétences en dessin industriel ainsi qu'au moins 1 an d'expérience sur un poste similaire. Vous maîtrisez les logiciels de conception et l'organisation du travail. Si vous êtes rigoureux et organisé, vous pouvez postuler sur francetravail.fr.

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2: Bonjour, musée militaire, concerts et rassemblement de motos dans l'agenda avec Lucie de l'Office de Tourisme.
3: Le 26 mai, la BA116 vous offre la possibilité de venir visiter l'espace muséal Maurice Happe, un véritable espace patrimonial dédié à l'histoire de la base et de l'aéronautique. Du premier terrain d'aviation à la Zouzette en passant par la création de l'escadrille Lafayette, la visite se poursuit avec la bataille de France et la libération. Observez une riche collection d'équipements et d'objets de mémoire en compagnie de passionnés. Attention, les inscriptions sont obligatoires et se terminent le 16 mai pour la visite du 26. Rendez-vous auprès de l'Office de Tourisme. Samedi 16 mai, l'espace Frichet de Luxeuil accueille Blény Orchestra pour un concert organisé par l'association Au Gré du Son. Blény Orchestra, c'est un groupe à géométrie variable entre 3 et 7 musiciens réunis autour d'Adrien Beaucaillou, auteur-compositeur-interprète amoureux de musique du monde et de voyage, dont il ramène des instruments traditionnels et atypiques. Pour cette date, il se produira seul, tout un univers à découvrir dans un format plus intimiste. Les réservations sont à prendre auprès de la mairie de Luxeuil. Dimanche 17 mai, comme chaque troisième dimanche du mois à Luxeuil, c'est le rendez-vous des amateurs de belle mécanique avec l'amicale moto des Cyclopes. Le rassemblement de motos se tient sur le parking de Auchan à partir de 10h. La réunion est libre et ouverte à tous les motards en deux ou trois roues, sans distinction de marque et à partir de 50 cm3 jusqu'aux plus grosses cylindrées. Le mot d'ordre, dialogue et convivialité.
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2: Bonjour, ce samedi, 20h30, c'est concert à l'espace Richer de Luxeuil-des-Bains avec le concert de Blenny, Laurent Wagner du Pôle culturel.
3: Comme chaque année, nous proposons une découverte musicale d'un artiste local ou pas très loin. Dans ce cas-là, Adrien Beaucaillou qui compose les musiques de Blenny Orchestra est nancéen. Il est produit par une association qui s'appelle Au Gré du Son et qui est animée par des valeurs fortes de partage, de transmission et de vivre ensemble. Blenny Orchestra est un métissage culturel, artistique et humain. Blenny Orchestra est basé sur des compositions originales d'Adrien Beaucaillou. Adrien est auteur, compositeur, interprète, amoureux de musique du monde et passionné de voyage. Ce chanteur multi-instrumentiste propose des instants musicaux intenses et surprenants, issus d'un métissage culturel qui donne à la musique le sens du partage. Adrien Beaucaillou se produira seul sur scène à l'Espace Molière pour une expérience sonore hors du commun à vivre.
2: Tarif unique à 7€ et gratuit pour les abonnés. Blenny, c'est ce samedi 20h30 à l'Espace Richer de Luxeuil.
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2: Bonjour Guillaume.
3: Bonjour JP.
2: Nous parlons jeux de société chaque mardi, c'est l'instant ludique. Et aujourd'hui, nous partons à l'aventure et sous les océans avec des dragons.
3: Dragon des mers est un jeu de stratégie accessible mais malin, dans lequel chaque joueur dirige une famille de dragons marins qui protège les royaumes sous-marins contre des pirates. Et pour cela, il va falloir prendre le contrôle de différentes zones de l'océan, envoyer les pirates par le fond et récupérer des trésors. C'est un jeu pour 2 à 5 joueurs à partir de 10 ans.
2: Bon, ça sent l'aventure et je sens le jeu où on peut vite piéger ses amis.
3: C'est possible. C'est pas un jeu coopératif en tout cas. À chaque tour, on joue une carte qui donne une forme de dragon, puis on place un de ces dragons sur le plateau selon ce motif. Et bien évidemment, il y a des règles de placement à respecter. On ne peut pas placer ses propres dragons côte à côte. Et si on se rapproche des dragons adverses, on leur offre parfois des bonus.
2: Et faut donc réfléchir à ses placements et à ceux des autres.
3: Exactement. C'est un jeu où on surveille constamment le plateau. Il y a un côté contrôle de territoire, mais sans être compliqué ou agressif. Et en se plaçant, on va pouvoir récupérer des pièces d'or, des cartes corail, et même couler des bateaux pirates pour remplir des objectifs et récupérer des points de victoire.
2: J'imagine donc qu'il faut être le joueur avec le plus de points à la fin de la partie. Et comment ça se termine?
3: La partie se termine dès que tous les joueurs ont joué toute leur tête de dragon en leur possession. Et effectivement, le joueur avec le plus de points gagne la partie, mais rien n'est joué avant le décompte final car on va regarder quelle famille de dragons est majoritaire dans certaines parties de la mer pour faire gagner des points de bonus.
2: C'est un jeu qui est bien complet en fait.
3: Exactement. Et malgré ça, il reste accessible avec juste ce qu'il faut de stratégie. C'est un jeu vraiment sympa avec du très beau matériel et qui a un côté Tetris avec les différentes formes de dragons qu'on va essayer de placer sur le plateau.
2: Et puis il y a les soirées jeux qui arrivent. C'est ce vendredi et puis semaine prochaine, c'est samedi.
3: C'est ça, c'est le 15 et le 23. Et on jouera à Seven Wonders Dice, Roi et Compagnie à la conquête de nouveaux territoires et à Kumata.
2: C'est des classiques ça, Seven Wonders?
3: Alors Seven Wonders c'est un classique, Seven Wonders Dice vient de sortir.
2: Oui.
3: Et du coup c'est une nouvelle version de Seven Wonders sous une autre forme plus accessible.
2: Et c'est bien Seven Wonders parce que je le vois partout, j'ai l'impression que c'est le truc de base, j'ai jamais joué.
3: Ouais, y a beaucoup de gens en fait qui ont cet effet là et c'est un jeu qui existe depuis les années 90 je crois, Seven Wonders.
2: Vous n'étiez pas né quoi?
3: Si, il est sorti après ma naissance quand même, mais j'étais pas très haut.
2: Vous pouviez tenir dans la boîte.
3: Oh, quand même pas, j'étais un beau bébé.
2: Oui, bah vous l'êtes toujours.
3: Merci.
2: Une belle journée, Guillaume.
3: Belle journée, JP.
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1: Qu'est-ce que tu aimes chez la maîtresse?
2: Ce que j'aime chez la maîtresse, c'est sa façon d'expliquer, d'aider.
3: Ce que j'aime chez la maîtresse, c'est sa gentillesse.
4: Ce que j'aime chez la maîtresse, c'est les mathématiques.
5: Moi, j'aime bien les habits de la maîtresse, ses lunettes, ses cheveux, la façon comment elle parle.
6: Moi, ce que j'aime chez la maîtresse, c'est sa gentillesse et sa beauté.
7: Ce que j'aime chez la maîtresse, c'est qu'elle est souriante et extrêmement jolie.
8: J'aime rien.
9: Le truc que j'aime chez la maîtresse, c'est qu'elle est gentille, elle explique bien.
10: Ce que j'aime chez la maîtresse, c'est la dictée avec les personnages anciens.
11: Ce que j'aime bien chez la maîtresse, c'est la poésie.
12: Ce que j'aime chez la maîtresse, c'est la façon dont elle explique les choses. On dirait qu'elle le sait depuis qu'elle est née.
13: J'ai tout

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2: Ce jeudi, Basilique Saint-Pierre de Luxeuil-les-Bains, 19h30, c'est le concert des 90 ans de la musique de l'air et de l'espace. Bonjour Madame Pauline.
3: Bonjour.
2: Chef de la communication de la BA116, concert particulier, concert d'exception, puisque ce sont les 90 ans.
3: Ce sont les 90 ans de la musique de l'air et de l'espace. C'est un concert caritatif exceptionnel qui va se tenir prochainement en terre luxeuvienne. Et c'est surtout, les dons vont être reversés au cours de cette soirée à l'association des Ailes Brisées, qui célèbre son 100e anniversaire depuis 1926. En fait, c'est une association qui accompagne les navigants de l'aéronautique civile et militaire, victimes d'accidents aériens en service, ainsi qu'à leurs familles. Les dons se font le soir du concert par l'intermédiaire d'un QR code et notamment d'un stand de l'association des Ailes Brisées où une urne sera à disposition du public.
2: Vous avez déjà assisté au concert, c'est quelque chose qui prend vos tripes.
3: Exactement, c'est grandiose, c'est dans un cadre qui est magnifique, face à l'orgue de la basilique Saint-Pierre de Luxeuil-les-Bains. D'habitude, nous sommes face au chœur et là, nous allons être face à l'orgue. C'est un concert à ne pas manquer. Pour la réservation, vous pouvez vous adresser directement à l'Office du Tourisme de Luxeuil-les-Bains ou du Sud.
2: Le concert des 90 ans de la musique de l'air et de l'espace, concert d'exception à ne pas manquer, ce jeudi, 19h30. C'est à la basilique Saint-Pierre de Luxeuil-les-Bains. Merci d'avoir été avec nous, Madame Pauline.
3: Merci, à très bientôt.
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1: Bonjour Marie-Agnès.
2: Bonjour Jean-Pierre.
1: D'Optique Valentini à Fougerolles, la fatigue visuelle, nous y sommes tous confrontés. Concrètement, qu'est-ce que c'est ?
2: C'est une altération temporaire du fonctionnement de l'œil liée à une utilisation excessive ou prolongée de la vision. Et elle survient notamment lorsque les yeux doivent fournir un effort important par rapport à un travail rapproché.
1: Quand on pense fatigue visuelle, on pense forcément aux écrans, aux ordinateurs.
2: Tout à fait. La fatigue visuelle a deux principales causes. La première, c'est liée à la contraction donc des muscles oculaires lorsqu'on travaille sur des écrans. Les écrans peuvent être de toutes sortes, ordinateurs, smartphones, tablettes, jeux vidéo, etc. Et c'est cette contraction continue des muscles devant les écrans qui crée cette fatigue visuelle. Lorsque vous êtes devant un écran, c'est comme si vous avez un projecteur avec une forte puissance devant les yeux ouverts. Sauf que le projecteur, vous allez tout de suite fermer les yeux parce que vous êtes ébloui. Avec la lumière bleue violet donc émise par les écrans, c'est insidieux, vous ne sentez rien. La fatigue vient après et la gêne n'est pas forcément ressentie tout de suite.
1: C'est quoi les premiers symptômes de la gêne visuelle ?
2: On peut avoir la vision floue, la baisse d'acuité, difficulté à garder une fixation, les paupières lourdes, sécheresse, brûlures, démangeaisons, des maux de tête, des nausées, et puis vertige jusqu'à la somnolence.
1: On va pas se mentir, aujourd'hui on est quasiment tous collés derrière un écran, que ce soit pour les loisirs ou pour le travail. Comment on peut limiter cette gêne visuelle ?
2: En limitant déjà son temps passé devant les écrans, en aménageant le poste de travail, en faisant parfois de l'ergonomie visuelle, en se protégeant aussi de la lumière bleu-violet qui émane des écrans, en mettant des verres avec un traitement anti-lumière bleue. Lorsqu'on a l'apparition des premiers symptômes dont on vient de citer, et puis il y a une liste non exhaustive, il est important de consulter un professionnel de la santé, ophtalmologiste, opticien ou orthoptiste, quand je dis santé, santé visuelle évidemment, afin d'obtenir un bilan et dans les meilleures recommandations qui pourront vous faire pour comprendre et traiter le problème.
1: On prend soin de ses yeux. Merci Marie-Agnès.
2: C'est moi qui te remercie.

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1: Bonjour, à Champagné, le camping Les Balastières recrute un réceptionniste polyvalent en contrat saisonnier de 6 mois, 35 heures par semaine. Le salaire est entre 1900 et 2050 euros brut mensuels. Vous accueillez les clients, gérez les réservations, les appels et les mails. Vous participez aussi à la promotion du camping, à la gestion de la petite épicerie et à l'animation des réseaux sociaux. Vous êtes à l'aise avec le contact client et les outils de réservation. L'anglais et l'allemand sont indispensables. Les débutants sont acceptés avec rigueur, autonomie et sens du service. À Luxeuil, l'ITEP Le Comte de Lille recrute un infirmier en CDI 35 heures par semaine en horaire de journée. Le salaire sera selon votre diplôme et l'ancienneté, avec téléphone, ordinateur et avantages sociaux. Vous assurez le suivi de santé des enfants et adolescents, réalisez les soins, participez aux actions de prévention et coordonnez les parcours médicaux avec les familles et les professionnels de santé. Le diplôme d'état d'infirmier est exigé, vous aimez le travail en équipe pluridisciplinaire, vous êtes organisé et à l'aise dans la coordination de projets de soins, les débutants sont acceptés. À Lure, l'entreprise Lurochauffe recrute un monteur en chauffage, plomberie et climatisation en CDI de 40 heures par semaine. Le salaire sera selon votre expérience avec primes, paniers et indemnités de transport. Vous installez des équipements de chauffage, sanitaire et climatisation, réalisez les raccordements, les travaux de tuyauterie et intervenez sur différents chantiers autour de Lure. Vous avez une formation en chauffage ou plomberie et au moins 3 ans d'expérience. Le permis B est indispensable. Vous êtes autonome, rigoureux, avec un bon esprit d'équipe et le sens du travail bien fait. Pour postuler, rendez-vous sur francetravail.fr.
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2: Bonjour, c'est un concert d'exception qui a lieu jeudi 21 mai dans le cadre magnifique de la Basilique Saint-Pierre à Luxeuil-les-Bains, les 90 ans de la musique de l'air et de l'espace. Madame Pauline, chef de la communication à la BA 116.
3: Ce sont les 90 ans de la musique de l'air et de l'espace. C'est grandiose, c'est dans un cadre qui est magnifique, face à l'orgue de la Basilique Saint-Pierre de Luxeuil-les-Bains. C'est un concert caritatif exceptionnel et c'est surtout, les dons vont être reversés au cours de cette soirée à l'association des Ailes Brisées qui célèbre son 100e anniversaire depuis 1926. En fait, c'est une association qui accompagne les navigants de l'aéronautique civile et militaire, victimes d'accidents aériens en service, ainsi qu'à leurs familles. Les dons se font le soir du concert par l'intermédiaire d'un QR code et notamment d'un stand de l'association des Ailes Brisées où une urne sera à disposition du public.
2: Le concert des 90 ans de la musique, de l'air et de l'espace, c'est jeudi 21 mai, 19h30 à la Basilique de Luxeuil. Vous vous inscrivez auprès de l'Office de tourisme de Luxeuil.
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1: Bonjour Cindy.
2: Bonjour.
1: Pour aller au travail, des fois on a besoin de vêtements de travail et la mission locale de l'Urluxeuil Champagnier peut nous venir en aide.
2: Effectivement, depuis septembre 2025, la mission locale de l'Urluxeuil Champagnier a également développé un partenariat avec l'entreprise Enedis autour d'une action solidaire. En 2024, Enedis a mis en place une collecte de vêtements de travail appartenant à ses agents qui n'étaient plus homologués pour intervenir sur le réseau électrique. Même s'ils ne pouvaient plus être utilisés dans ce cadre précis, ces vêtements restaient en très bon état et conservaient toutes leurs qualités essentielles comme l'isolation, la résistance et la praticité. Les vêtements ont donc été délogotés, nettoyés et confiés à une structure solidaire afin de leur donner une seconde vie. Grâce à ce partenariat, la mission locale a pu récupérer environ 270 vêtements de travail. Il s'agit notamment de vestes, pulls, pantalons, parkas, polos ou encore gilets. Ces vêtements sont destinés aux jeunes accompagnés par la mission locale qui débutent une expérience professionnelle, par exemple un stage, un contrat en intérim, CDD ou CDI, et qui n'ont pas encore les moyens d'acheter un équipement adapté. Ils sont donc proposés gratuitement aux jeunes qui en ont besoin, notamment pour des métiers liés à la manutention, au travail en extérieur ou dans les environnements parfois froids. C'est une action très concrète qui permet à la fois de soutenir les jeunes dans leur insertion professionnelle tout en donnant une seconde vie à des vêtements de qualité. Cela illustre parfaitement l'accompagnement global proposé par la mission locale qui ne se limite pas à l'emploi ou à la formation, mais soutient aussi les jeunes dans leurs besoins matériels et leur insertion professionnelle pour leur permettre d'avancer plus sereinement.
1: Merci Cindy de la mission locale de l'Urluxeuil Champagnier.

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1: Bonjour, à Saint-Bresson, l'entreprise Clémeco recrute un agent de nettoyage extérieur en CDI à temps plein. Le salaire sera selon votre profil avec une formation assurée et différents avantages. Vous intervenez sur le nettoyage des toitures, des façades, des sols et des bardages sur différents types de bâtiments avec des techniques éco-responsables sans produits chimiques. Vous êtes à l'aise en extérieur, sérieux et volontaire et vous n'avez pas le vertige. Une expérience en toiture, cordiste ou élagage est un plus. Le permis B est indispensable et les débutants sont acceptés. À Lure, le restaurant Burger King recrute un assistant manager en alternance dans le cadre d'un BTS MCO ou titre MUM en contrat de professionnalisation de 12 mois à 35 heures par semaine en journée. La rémunération sera entre 1000 et 1800 euros brut mensuels selon votre profil, avec plusieurs avantages comme la mutuelle, des réductions en restaurant et la prise en charge partielle du transport. Vous accompagnez l'équipe au quotidien, participez à la gestion des rushs, des encaissements, des plannings et des stocks. Vous veillez aussi à la qualité de l'accueil client et au respect des normes d'hygiène et de sécurité. Le poste s'adresse à un candidat préparant un BTS MCO ou équivalent. Vous êtes dynamique, rigoureux, réactif et aimez le travail en équipe avec un vrai sens du service. Les débutants sont acceptés dans ce parcours de formation. À Champagné, la boulangerie-pâtisserie Dubray recrute un vendeur en boulangerie en CDD de 2 mois à 35 heures par semaine, avec travail les week-ends et les jours fériés. Le salaire proposé est de 1800 euros brut par mois. Vous accueillez les clients, conseillez sur les pains, viennoiseries et pâtisseries, prenez les commandes et assurez les encaissements. Vous participez aussi à la mise en rayon, au réassort des produits et à l'entretien de l'espace de vente dans le respect des règles d'hygiène. Le poste demande un bon contact avec la clientèle et des compétences en entretien, présentation et organisation de l'espace de vente. Les débutants sont acceptés. Pour postuler, rendez-vous sur francetravail.fr.

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2: Bonjour, c'est l'un des festivals les plus attendus en Haute-Saône, le festival Rolling Stone, à Gré, à la Halle Sauzé. Christophe Laurenceau, créateur du festival.
3: Cette année, on a mis vraiment l'accent aussi sur le reggae. On avait une certaine impasse sur le reggae depuis 2 ans. Et là, on a le groupe exceptionnel de Vanupi qui va mettre le feu sur la Halle Sauzé vendredi, entre autres. Dès le départ, en 2007, on a dit qu'on fera et on ferait un festival familial, intergénérationnel, etc. On a aussi des parkings à proximité, en plein centre-ville. Et si, par malheur, il y a la pluie, comme c'est arrivé en 2017 avec Soprano, on peut aller sous la halle et être abrité. Mais ceci étant, si vous pouvez faire en sorte que la météo soit clémente, ça sera très bien. On a moins de 70 euros le passe 3 jours, 33 euros le passe 5 jours. Et qui plus est, c'est gratuit pour les enfants de moins de 10 ans. Regardez Guillaume Aldebert, vous venez avec vos enfants, ils ont moins de 10 ans, vous venez avec votre conjoint ou conjointe, vous payez 33 euros si vous êtes adulte, ça vous fait un billet ça vous fait un billet de 70 euros, et vous avez encore de la marge pour acheter, que ce soit restauration vivante, etc., la fameuse frite en coyote, les gaufres qui sont excellentes, puis boire un petit coup, ça vous fait, un billet en tout et pour tout, pour voir un Guillaume Aldebert, entre autres, parce qu'il a ses planés chers et épais ce soir-là, à hauteur de 100 euros. Donc voilà, on privilégie vraiment la famille avant tout.
2: Le festival Rolling Stone à Gré, de jeudi à samedi, avec en tête d'affiche Mpokora, Marine, tarif à partir de 33 euros.
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